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3: Toujours plus de tubes sur Évasion, il est 5h, excellent réveil à vous. La suite avec Shakira. Émilie qui est là, ça va?
4: Et salut à tous, ça va très bien.
3: On vous réveille jusqu'à 9h30.
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0: C'est le Grand Réveil Évasion qui commence, merci d'être avec nous.
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3: Nous sommes le 15 septembre, c'est la Saint-Roland, et vous le savez déjà qu'il existe des journées internationales de tout. Ce matin, c'est celle de la démocratie.
0: Très bien. Côté anniversaire, c'est la chanteuse Camélia Jordana qui s'est démocratisée grâce à La Nouvelle Star, c'était en 2009. Elle a 34 ans ce matin.
4: Mais ne me regarde pas comme si c'était facile.
0: Tu sais bien que moi. C'est pas mal Camélia Jordana.
3: Ah, moi j'adore.
0: Elle avait perdu en demi-finale.
3: Oui, c'est dommage, mais finalement c'est devenu une star quand même.
0: Oui.
3: Donc, comme quoi, on n'est pas obligé de gagner. Côté noblesse, le prince Harry fête ses 41 ans ce matin.
0: Et là, coup de cœur personnel.
3: Oula.
0: Tommy Lee Jones, acteur mythique à 80 ans aujourd'hui. Il a notamment formé un duo culte avec Will Smith dans les Men in Black.
3: Tu chantes sur tous les extraits.
0: Là, je suis obligé. Là. Galaxy Defender.
3: Wow.
0: C'était exceptionnel ça.
3: Allez, on continue. Juliette de Montreux qui pense à Solène ce matin. Ma fille, ma soso, joyeux anniversaire. Si vous aussi, hein, vous avez des personnes à qui vous voulez souhaiter l'anniversaire, vous pouvez le faire sur evasionfm.com.
0: Restez avec nous sur Evasion, on va faire un petit point sur la météo. Et avant 6h, on parlera de Lady Gaga qui est devenue maman. Avant ça, Angèle, qui n'est pas devenue maman, je crois, pour l'instant. Si je me souviens bien. Avec Justice, notamment, voici What You Want sur Evasion. Et donc, votre petit point sur la météo, j'espère qu'il va faire beau encore aujourd'hui, ça ferait plaisir. Merci d'être avec nous, on est ensemble jusqu'à 9h30.

0: Vous écoutez Évasion, la suite avec Tame Impala, ce sera Dracula.
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2: Le temps devrait être plutôt agréable aujourd'hui encore une fois dans la région. La matinée s'annonce calme avec un ciel encore assez nuageux, mais quelques températures qui vont nous faire plaisir autour de 19 à 20 degrés au réveil. L'après-midi, le ciel devrait progressivement se dégager, laissant davantage la place au soleil. Les températures vont monter entre 27 et 28 degrés au meilleur de la journée.
0: Et nous, on laisse la place à Tame Impala sur Évasion. Voici Dracula. Bon réveil à tous.
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0: Et comment ça va ce matin? Vous êtes sur Évasion, toujours plus de tubes. Il y aura Freya Sky qui va arriver dans quelques instants avec Silent Treatment. Ça va, Emily?
1: Eh ben, ça va très bien. On est bien, on est en pleine forme. Il fait beau, tout va bien. Ça va être une bonne journée.
0: Mais justement, tiens, plus qu'il fait beau, on va regarder un petit peu tout ce qu'il y a à faire dans la région.
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3: Découvrez Dreux pour les Journées européennes du patrimoine. Ce samedi, le Beffroi propose une visite conférence à 11h et des visites libres de 14h à 19h. Le musée d'art et d'histoire propose deux conférences sur les fouilles archéologiques de la rue des Capucins de 14h30 à 17h ainsi qu'une exposition. Des photos sont exposées dans tous les centres patrimoniaux de la ville et des animations sont aussi à découvrir à l'église Saint-Pierre et la maison Maurice Violette. Découvrez aussi le travail des archéologues du département tout le week-end à l'écomusée des vignerons et artisans Drouet. Et puis samedi, ne manquez pas la fête du village de Saint-Martin de Nigel. Nombreuses animations dès 10h avec manège pour enfants, baby-foot géant, tir à la carabine et j'en passe. Balcountry animé par les Cherokee Dancers à 13h sur réservation. Concert d'alter echo à 20h45, puis retraite au flambeau et feu d'artifice. Buvette et restauration sur place à employer avec modération midi et soir.

0: Et on continue la matinée ensemble sur Évasion. À suivre, c'est Ava Max.
1: Et on parlera de Lady Gaga dans quelques instants, qui est devenue maman à la surprise générale. C'est un cliché qui a été volé dans la rue par un journaliste People, c'est assez fou. Personne s'y attendait. Ava Max, avant ça, who's laughing now? Qu'est-ce qui rigole maintenant? Bon, on va voir qui rigole le plus avec l'horoscope du jour.
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1: L'horoscope avec les béliers.
0: Votre partenaire est tendre avec vous, ça vous rapproche.
1: Les taureaux, le signe du jour.
0: Vous pourriez faire une rencontre phénoménale aujourd'hui.
1: Les gémeaux.
0: Vous avez un pouvoir de séduction exceptionnel.
1: Cancer.
0: Ne prenez pas trop de risques dans votre travail.
1: Lion.
0: Vous avez de l'assurance et vous êtes prêt à tout pour réussir.
1: Vierge.
0: Vous prenez du recul pour savoir ce que vous voulez vraiment.
1: Les balances.
0: Vous en avez marre de votre routine, vous rêvez de nouveautés.
1: Scorpion.
0: Ne soyez pas trop impulsif dans votre couple.
1: Sagittaire.
0: La chance tourne en votre faveur, profitez-en.
1: Les capricornes.
0: Ne vous mêlez pas des histoires qui ne vous regardent pas.
1: Les Verseaux.
0: Célibataire, vous mettez toutes les chances de votre côté.
1: Et enfin, on termine avec les poissons.
0: Vous voulez vous lancer dans de nouvelles activités.
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0: À suivre sur Évasion, Jérémy Frérot. Et tout de suite, on va parler de Lady Gaga.
1: Et oui, Stéphanie Germanotta, de son vrai nom, et son fiancé Michael Polanski, qui viennent de fonder leur famille apparemment. Le site Page Six a dévoilé des clichés volés du couple en Californie où Lady Gaga apparaît en balade avec un nourrisson blotti contre elle, en écharpe plutôt, de portage. Pour l'instant, pas de détails sur le sexe, le nom, le numéro de sécu, hein, comme ils font à chaque fois avec la presse people, là, ou autre. Je pense qu'elle préfère préserver quand même un petit peu sa vie privée.
0: Ah bah oui, de toute façon, vu qu'elle a pas fait l'annonce officielle, j'imagine que les photos volées lui ont pas fait plaisir du tout.
1: Non, moi ça me... Ah oui, c'est vrai que imaginez comment vous réagirez si on prenait des photos de vos enfants.
0: T'sais. Ah ouais, non, c'est insupportable. T'as envie de le cacher, bon, c'est pas ouf.
1: Non, en effet, bon. En tout cas, nous, on va pas vous cacher la suite sur Évasion. C'est Jérémy Frérot qui arrive, et à 6h, les infos et la météo.
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3: Il est 6h, le grand réveil Évasion qui continue avec Émilie également pour vous accompagner avec le son de Ed Sheeran, la météo et les infos tout de suite dans la région. Bon mardi.
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4: Avec Benjamin Foucault. Bonjour Benjamin.
5: Bonjour à toutes et tous. Une cinquantaine de pompiers mobilisés hier à Chartres pour dénoncer le manque de moyens. Un appel national à la grève a été lancé par 9 syndicats représentatifs de la profession depuis le 8 septembre et jusqu'au 20 octobre. Au niveau local, les sapeurs-pompiers demandent une augmentation des effectifs, une garantie des délais de secours convenables et aussi une égalité d'engagement. 13% des stations-service en France sont en rupture d'approvisionnement et manquent d'au moins un carburant. Les stations les plus assaillies sont évidemment les Total Energy avec le plafonnement. Et selon les représentants de la filière, le pays n'est pas non plus proche d'une pénurie. C'est un problème de distribution, en particulier dans le réseau Total, qui voit ses ventes augmenter. Le casque et le gilet jaune deviennent obligatoires aujourd'hui dans les Yvelines, à trottinette électrique et sur tout type de déplacement personnel motorisé. L'obligation s'applique sur la voie publique, y compris sur les pistes cyclables, de jour comme de nuit. La mesure arrive après une forte progression des accidents. Les Yvelines en ont recensé 59 en 2025 contre 23 en 2024, avec 3 morts et 58 blessés. Les opérations de relevage du TER entre Rouen et Caen vont démarrer aujourd'hui à l'aide d'une grue posée sur rail. Selon la SNCF, les opérations pourraient durer plus d'une semaine. Pour rappel, l'accident a fait une quarantaine de blessés, dont un grave, après que le train ait déraillé. Les circonstances exactes ne sont pas encore connues, mais un rail de 300 kg a été retrouvé en travers de la voie. Le World Cleanup Day revient partout en France. Du 16 au 20 septembre, l'événement invite habitants, associations, entreprises et collectivités à partir à la chasse aux déchets abandonnés. Et des opérations de ramassage vont être organisées dans tout le pays. Date officielle de la Journée mondiale du nettoyage de la planète. En Eure-et-Loire, vous pourrez vous retrousser les manches à Maintenon le dimanche 20 septembre, par exemple. Et puis un documentaire consacré à la vallée de la Mérantaise entre l'Essonne et les Yvelines sera projeté ces 19 et 27 septembre. Intitulé « L'appel de la vallée », ce film de 60 minutes a été réalisé par 2 habitants grâce à 8 caméras de chasse installées pendant 8 mois. Pique, épêche, blaireau, marcassin, des images rares garanties sans intelligence artificielle pour sensibiliser le public à la préservation de ce site naturel classé. Passez une très bonne journée à l'écoute d'Évasion.
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4: C'est une nouvelle journée qui démarre avec de belles éclaircies ce matin. Quelques nuages pour vous accompagner et surtout des températures en hausse. Jusqu'à 22 degrés sont attendus à Saint-Arnoult-en-Yvelines. On attend 21 du côté d'Oudan, Dreux et Épernon. Et dans l'après-midi, le ciel sera parfaitement dégagé. Les températures vont encore augmenter. 30 sont attendus près d'Elancourt. On attend 29 à Montfort-l'Amaury et jusqu'à 30 degrés à Rambouillet. Belle journée à tous à l'écoute d'Évasion.
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4: Il est 6h03 et on débarque cette nouvelle journée ensemble. Vos anniversaires qui arrivent dans quelques instants. EvasionFM.com si vous en avez à souhaiter.
3: Et tout de suite, la musique qui reprend sur Évasion pour se réveiller avec Ed Sheeran, Martin Garrix. Voici Repeat It. Bon réveil à tous.

0: Sixpence, None the Richer. Bon souvenir à l'instant sur Évasion. C'était Kiss Me, il est 6h11.
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3: Nous sommes le 15 septembre aujourd'hui, c'est la Saint-Roland. Et vous le savez déjà qu'il existe des journées internationales de tout. Et bien ce matin, c'est celle de la démocratie.
0: Bah très bien. Côté anniversaire, c'est celui de la chanteuse Camélia Jordana, qui s'est justement démocratisée en participant à La Nouvelle Star. C'était en 2009. Elle a 34 ans aujourd'hui.
4: Mais ne me regarde pas. Comme si c'était facile. Tu sais bien que moi.
0: Elle était en demi-finale. Elle a pas gagné. Voilà.
3: Non, mais
0: à la place, c'est Soane qui a gagné. Voilà, dont personne ne se souvient.
3: J'osais pas le faire, mais bon. Elle le fait, il met les pieds dans le plat. Côté noblesse, le prince Harry fête ses 41 ans ce matin.
0: Et lui, on s'en souvient, Tommy Lee Jones, acteur mythique qui a 80 ans aujourd'hui. Il a notamment formé un duo culte avec Will Smith pour tous les fans de Men in Black.

0: incroyable. Juliette de Montereau pense à Solène ce matin, ma fille, ma Soso, joyeux anniversaire. Si vous aussi, vous souhaitez faire passer un petit message surprise d'anniversaire, n'hésitez pas à remplir le formulaire sur evasionfm.com.
1: Evasionfm.com, donc l'actu en plus à suivre sur Evasion. On va reparler de la brosse à dents à 500 balles de Dyson, vous vous rappelez de ça?
0: Encore?
1: Ouais, on en a parlé il y a quelques jours, même semaine, je ne sais même plus. Mais en tout cas, il y a du nouveau sur cette brosse à dents, je peux vous dire que c'est un bide complet. Je vais tout vous raconter dans quelques instants. David Guetta, Jennifer Lopez, à 6h12, on écoute Save Me Tonight sur Evasion.

0: 16h15 sur Évasion. On fait un petit coucou à Tina de Lieusaint qui nous écrit sur le WhatsApp d'Évasion.
1: Et il y a quelques jours, on vous parlait de la brosse à dents technologique de Dyson à 500 € quand même, avec plus d'options que votre téléphone. Eh bien, on va prendre des nouvelles du produit.
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0: Alors, c'était à prévoir ou pas, mais seulement 10 jours après sa sortie, elle est déjà retirée de la vente.
1: Pour une raison un peu bête, pour une brosse à dents, elle supporte pas l'eau. Non, mais je vous promets que c'est pas une blague.
0: Mais oui, en fait, le problème, c'est que l'objet, il utilise, comme on vous l'avait dit, une micro-caméra et l'IA pour cibler les zones à nettoyer avant d'envoyer un jet de bain de bouche. Sauf que des infiltrations d'eau ont rapidement provoqué des pannes en série et l'humidité faisait surchauffer la batterie.
1: Mais t'imagines une brosse à dents qui supporte pas l'eau.
0: Mais oui, non, mais c'est bon, oh là là.
1: C'est drôle, c'est comme, je sais pas, j'achète un maillot de bain, mais il est pas étanche. Il est pas résistant à l'eau non plus.
0: C'est aussi bête que ça. Au lieu de juste prendre une brosse à dents classique qui coûterait beaucoup moins cher, parce que surtout, ça coûte beaucoup trop cher pour ça.
1: Parce que je veux vous dire, on vous offre beaucoup d'argent avec le 10 secondes chrono, mais même avec ça, vous pouvez pas vous payer la brosse à dents. Donc, pour vous dire que c'était pas forcément une bonne idée d'acheter ça.
0: Ouais.
1: 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On va jouer donc au 10 secondes chrono. Il y aura l'agenda des sorties. On va voir un petit peu ce qu'il y a à faire dans la région. Et puis Alex Warren avec Fever Dream pour la suite sur Évasion.
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0: 6h26 sur Évasion. On fait un petit coucou à Arthur de Cesson qui est en route pour le boulot, bien matinal, dis donc.
1: Et on fait un petit coucou à Pierre Garnier aussi, gagnant de la Starac 2023. Starac qui revient le samedi 10 octobre. On le rappelle, on va écouter Ce qu'on était. Juste le temps de faire un petit tour sur les bons plans sortis dans la région.
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3: Foire à tout à Serville ce dimanche. L'entente servilloise vous convie à sa traditionnelle foire à tout de 8h à 18h. Jusqu'à 200 exposants, particuliers et professionnels, seront présents sur le stade de football de la commune. L'accès est bien évidemment gratuit et vous retrouverez sur place des options de restauration ainsi qu'une buvette. L'abus d'alcool est dangereux pour la santé. Et puis pour les journées européennes du patrimoine, profitez d'une conférence sur le canal Louis XIV à Maintenon. Vous en apprendrez aussi plus sur l'aqueduc de Maintenon en compagnie de Dominique Jagu et Hervé Galpi, membre du comité archéologique de Eure-et-Loir. Venez découvrir en détail l'un des plus grands chantiers du règne de Louis XIV. Rendez-vous gratuitement ce vendredi à 18h à l'Orangerie du Château. Réservation conseillée auprès du Centre culturel. Poursuivez l'expérience jusqu'à dimanche avec l'exposition Maintenon au fil des années. Nombreux artistes y offrent leur vision du patrimoine maintenonnais de 10h à 18h.

0: suivre sur Évasion, c'est Joe qu'on retrouve, il est 6h30.
1: Un petit point sur l'horoscope du jour aussi dans quelques minutes et un point sur la météo et les infos avec la rédaction.
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0: Avec Benjamin Foucault. Bonjour Benjamin.
3: Bonjour à toutes et tous. Une cinquantaine de pompiers mobilisés hier à Chartres pour dénoncer le manque de moyens. Un appel national à la grève a été lancé par 9 syndicats représentatifs de la profession depuis le 8 septembre et jusqu'au 20 octobre. Au niveau local, les sapeurs-pompiers demandent une augmentation des effectifs, une garantie des délais de secours convenables et aussi une égalité d'engagement. 13% des stations-service en France sont en rupture d'approvisionnement et manquent d'au moins un carburant. Les stations les plus assaillies sont évidemment les Total Energy avec le plafonnement. Et selon les représentants de la filière, le pays n'est pas non plus proche d'une pénurie. C'est un problème de distribution, en particulier dans le réseau Total, qui voit ses ventes augmenter. Le casque et le gilet jaune deviennent obligatoires aujourd'hui dans les Yvelines, à trottinette électrique et sur tout type de déplacement personnel motorisé. L'obligation s'applique sur la voie publique, y compris sur les pistes cyclables, de jour comme de nuit. La mesure arrive après une forte progression des accidents. Les Yvelines en ont recensé 59 en 2025 contre 23 en 2024, avec 3 morts et 58 blessés. Les opérations de relevage du TER entre Rouen et Caen vont démarrer aujourd'hui à l'aide d'une grue posée sur rail. Selon la SNCF, les opérations pourraient durer plus d'une semaine. Pour rappel, l'accident a fait une quarantaine de blessés, dont un grave, après que le train ait déraillé. Les circonstances exactes ne sont pas encore connues, mais un rail de 300 kg a été retrouvé en travers de la voie. Le World Cleanup Day revient partout en France. Du 16 au 20 septembre, l'événement invite habitants, associations, entreprises et collectivités à partir à la chasse aux déchets abandonnés. Et des opérations de ramassage vont être organisées dans tout le pays. Date officielle de la journée mondiale du nettoyage de la planète. En Eure-et-Loir, vous pourrez vous retrousser les manches à Maintenon le dimanche 20 septembre, par exemple. Et puis un documentaire consacré à la vallée de la Mérantaise entre l'Essonne et les Yvelines sera projeté ces 19 et 27 septembre. Intitulé L'appel de la vallée, ce film de 60 minutes a été réalisé par deux habitants grâce à 8 caméras de chasse installées pendant 8 mois. Pic et pêche, blaireau, marcassin, des images rares garanties sans intelligence artificielle pour sensibiliser le public à la préservation de ce site naturel classé. Passez une très bonne journée à l'écoute d'Évasion.
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0: C'est une nouvelle journée qui démarre avec de belles éclaircies ce matin. Quelques nuages pour vous accompagner et surtout des températures en hausse. Hein. Jusqu'à 22 degrés sont attendus à Saint-Arnoux-en-Yvelines. On attend 21 du côté d'Oudan, Dreux et Épernon. Et dans l'après-midi, le ciel sera parfaitement dégagé. Les températures vont encore augmenter. 30 sont attendus près d'Elancourt. On attend 29 à Montfort-l'Amaury et jusqu'à 30 degrés à Rambouillet. Belle journée à tous à l'écoute d'Évasion.
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1: Vous êtes sur Évasion, il est 6h33. On va écouter Justin Bieber dans quelques instants. L'horoscope du jour également.
0: Et tout de suite, c'est Joe, End of Beginning sur Évasion.

0: Toujours à l'écoute d'Évasion, il est 6h40, toujours plus de tubes avec Naïka, One Track Mind et également toutes les offres d'emploi dans la région d'ici quelques minutes.
1: Il est temps de faire un point sur l'horoscope. Les taureaux, vous êtes le signe du jour.
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0: L'horoscope avec les béliers.
1: Votre partenaire est tendre avec vous, ça vous rapproche.
0: Les taureaux, le signe du jour.
1: Vous pourriez faire une rencontre phénoménale aujourd'hui.
0: Les gémeaux.
1: Vous avez un pouvoir de séduction exceptionnel.
0: Cancer.
1: Ne prenez pas trop de risques dans votre travail.
0: Lion.
1: Vous avez de l'assurance et vous êtes prêt à tout pour réussir.
0: Vierge.
1: Vous prenez du recul pour savoir ce que vous voulez vraiment.
0: Les balances.
1: Vous en avez marre de votre routine, vous rêvez de nouveautés.
0: Scorpion.
1: Ne soyez pas trop impulsif dans votre couple.
0: Sagittaire.
1: La chance tourne en votre faveur, profitez-en.
0: Les capricornes.
1: Ne vous mêlez pas des histoires qui ne vous regardent pas.
0: Les Verseaux.
1: Célibataire, vous mettez toutes les chances de votre côté.
0: Et enfin, on termine avec les poissons.
1: Vous voulez vous lancer dans de nouvelles activités.
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0: Naika One Track Mind à l'instant sur Évasion. D'ici quelques minutes, ce sera Temper City, tiens, qui va arriver à 6h43. Et le 10 secondes chrono très vite, hein. Émilie, on va gagner 300 euros ce matin.
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0: Et tout de suite, on regarde un petit peu les offres d'emploi dans la région.
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1: La direction des services départementaux de l'éducation nationale des Yvelines recherche un agent d'accueil et d'information à Guyancourt. Il s'agit d'un CDD d'un mois à temps complet. La personne devra accueillir le public, répondre aux demandes, renseigner les usagers et les orienter vers les bons interlocuteurs. Vous pouvez téléphoner au 01 39 23 60 00 si jamais cette offre vous intéresse. À Rambouillet, Aldi recherche un employé commercial en CDI à temps partiel. Le poste est polyvalent, tenue de caisse, mise en rayon, contrôle de la fraîcheur des produits, inventaire et cuisson du pain font notamment partie des missions. Si jamais vous avez un niveau BEP, CAP ou même un niveau BAC, vous pouvez très bien postuler à cette offre d'emploi. Pour ça, rien de plus simple, vous pouvez postuler en ligne en vous rendant directement sur hellowork.fr.
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0: C'était Temper City sur Évasion, il est 6h54, on va parler galère ce matin.
1: Eh oui, galère, puisque vous êtes peut-être dans les transports en commun actuellement, direction le boulot. Quelles ont été vos pires galères dans les transports en commun? Dites-nous tout sur le WhatsApp d'Évasion, 07 68 60 50 17. Alors moi c'est toujours pareil, je vous le dis, c'est le bus qui part, tu cours après.
0: Oh non.
1: Et les gens me regardent à travers la vitre, sauf le chauffeur qui s'en fout. Voilà.
0: C'est... Mais je crois que lui te voit, mais il a juste pas envie de s'arrêter.
1: Non, mais
0: en fait,
1: c'est juste que je n'ai aucun charisme face au chauffeur de bus. Vraiment. Des fois, je suis à l'arrêt de bus, je me lève pour. Tu sais, tu lèves la main.
0: Ouais.
1: Et là, il s'arrête pas.
0: Oh non. Bah écoute, on a Elliot de Brunois qui vient de nous envoyer un message à l'instant sur le WhatsApp. Il dit: j'ai fait semblant de dormir pour garder ma place. Une femme enceinte m'a réveillée en me tapotant l'épaule.
1: Ça, c'est
0: pas
1: drôle.
0: Bizarre. Drôle?
1: Ah oui, c'est drôle. Non, non, vraiment, j'aime bien.
0: Que la femme enceinte, elle galère debout et que le mec, il fait semblant de dormir.
1: Oui, bon, c'est, bon ouais. C'est vrai que c'est un petit peu limité, Lyotte.
0: Ah, bah oui.
1: On va pas se mentir. Laissez vos places. Ça, par contre, c'est très, très important quand vous voyez une personne à mobilité réduite. Outcast pour la suite sur Évasion avec Eya pour vous encourager, pardon, et vous accompagner peut-être dans les transports. 6h55. Je n'arrive pas à parler.

0: 6h59 sur Évasion, à suivre Teddy Swims et tout de suite un point sur l'actualité.
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8: Il est 7h, content de vous retrouver sur Évasion. Bonjour à tous, avec le son de Teddy Swims qui arrive et Émilie qui est là.
0: Et salut à tous, tout de suite un point sur l'actualité avec les infos et la météo.
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0: Avec Benjamin Foucault. Bonjour Benjamin.
9: Bonjour à toutes et tous. Une cinquantaine de pompiers mobilisés hier à Chartres pour dénoncer le manque de moyens. Un appel national à la grève a été lancé par 9 syndicats représentatifs de la profession depuis le 8 septembre et jusqu'au 20 octobre. Au niveau local, les sapeurs-pompiers demandent une augmentation des effectifs, une garantie des délais de secours convenables et aussi une égalité d'engagement. 13% des stations-service en France sont en rupture d'approvisionnement et manquent d'au moins un carburant. Les stations les plus assaillies sont évidemment les Total Energy avec le plafonnement. Selon les représentants de la filière, le pays n'est pas non plus proche d'une pénurie. C'est un problème de distribution, en particulier dans le réseau Total, qui voit ses ventes augmenter. Le casque et le gilet jaune deviennent obligatoires aujourd'hui dans les Yvelines, à trottinette électrique et sur tout type de déplacement personnel motorisé. L'obligation s'applique sur la voie publique, y compris sur les pistes cyclables, de jour comme de nuit. La mesure arrive après une forte progression des accidents. Les Yvelines en ont recensé 59 en 2025 contre 23 en 2024, avec 3 morts et 58 blessés. Les opérations de relevage du TER entre Rouen et Caen vont démarrer aujourd'hui à l'aide d'une grue posée sur rail. Selon la SNCF, les opérations pourraient durer plus d'une semaine. Pour rappel, l'accident a fait une quarantaine de blessés, dont un grave, après que le train ait déraillé. Les circonstances exactes ne sont pas encore connues, mais un rail de 300 kg a été retrouvé en travers de la voie. Le World Cleanup Day revient partout en France. Du 16 au 20 septembre, l'événement invite habitants, associations, entreprises et collectivités à partir à la chasse aux déchets abandonnés. Et des opérations de ramassage vont être organisées dans tout le pays. Date officielle de la journée mondiale du nettoyage de la planète. En Eure-et-Loire, vous pourrez vous retrousser les manches à Maintenon le dimanche 20 septembre, par exemple. Et puis un documentaire consacré à la vallée de la Mérantaise entre l'Essonne et les Yvelines sera projeté ces 19 et 27 septembre. Intitulé L'appel de la vallée, ce film de 60 minutes a été réalisé par deux habitants grâce à 8 caméras de chasse installées pendant 8 mois. Pique et pêche, blaireau, marcassin, des images rares garanties sans intelligence artificielle pour sensibiliser le public à la préservation de ce site naturel classé. Passez une très bonne journée à l'écoute d'Évasion.
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0: C'est une nouvelle journée qui démarre avec de belles éclaircies ce matin. Quelques nuages pour vous accompagner et surtout des températures en hausse. Jusqu'à 22 degrés sont attendus à Saint-Arnoult-en-Yvelines. On attend 21 du côté d'Oudan, Dreux et Épernon. Et dans l'après-midi, le ciel sera parfaitement dégagé. Les températures vont encore augmenter. 30 sont attendus près d'Élancourt. On attend 29 à Montfort-l'Amaury et jusqu'à 30 degrés à Rambouillet. Belle journée à tous à l'écoute d'Évasion.
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0: Il est 7h03 sur Évasion. Dans quelques instants, vos anniversaires qui arrivent.
8: Et côté musique, Teddy Swims avec Mr. Know It All.

0: Physical Dua Lipa à l'instant sur Évasion. Vous avez eu l'accent quand même, il était exceptionnel.
1: Physical.
0: 7h10, bon réveil.
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4: Nous sommes le 15 septembre aujourd'hui, c'est la Saint-Roland, on pense à vous tous. Et vous le savez déjà, il existe des journées internationales pour un petit peu tout. Et aujourd'hui, c'est celle de la démocratie.
0: Oui, bon bah super. Côté anniversaire, c'est celui de la chanteuse Camélia Jordana. Elle avait participé à La Nouvelle Star, souvenez-vous, en 2009. Elle a 34
5: ans. Mais ne me regarde pas comme si c'était facile.
0: Elle avait perdu en demi-finale d'ailleurs.
4: Oui, c'est important de rappeler qu'elle avait perdu, mais finalement elle a gagné une carrière.
0: Oui, contrairement aux gagnants.
4: Oh, arrête, il se prend des balles perdues des fils.
0: Qu'on embrasse.
4: On l'embrasse très fort. Côté noblesse, le prince Harry fête ses 41 ans ce matin.
0: Et enfin, Tommy Lee Jones. Oh là là.
4: Incroyable pour Nail.
0: J'ai de pleurer tellement je l'aime. Oh. L'acteur mythique a 80 ans aujourd'hui. Il a notamment formé un duo culte avec Will Smith. C'était dans Men in Black.
4: Popular opinion, mais le premier est juste le meilleur. Le reste après.
0: Oui, non, c'est le meilleur.
4: Okay.
0: Non, pas trop, non, pas une populaire opinion.
4: Ok, c'est bah,
0: meilleur.
4: Trop bien.
0: Après, les autres sont bien, mais le premier, c'est le meilleur.
4: Le premier est vraiment bien. Juliette de Montreux pense à Solène ce matin, ma fille, ma Soso, joyeux anniversaire. Alors, si vous aussi, vous avez des messages, je vous rappelle, ça se passe sur evasionfm.com si vous voulez en souhaiter.
0: L'actu en plus à suivre sur Évasion, le café du matin rend-il heureux? Des scientifiques allemands ont tenté de répondre à cette question épineuse. Peut-être que vous allez aimer encore plus boire votre café qu'avant. Avant ça, 7h11, Drive Safe, voici Miles Smith tout de suite sur Évasion.

0: Précaution, trop de café peut provoquer des troubles du sommeil, bon ça on le savait,
1: oui.
0: Et d'autres risques pour la santé. La bonne dose, apparemment pour le moral comme pour le corps, c'est 2 à 3 tasses par jour. Après, attention, on fait attention à l'horaire parce qu'on ne boit pas du café après 18h.
1: Ah oui, oui. C'est...
0: Sinon on ressemble à un petit Gremlins.
1: Merci,
0: et on dort pas de la nuit.
1: Merci docteur Emily. 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À 7h16, on va écouter quoi, Emily? Shakira.
0: Shakira, allez, c'est parti.
1: Avec Dai Dai, ça te va?
0: Ça me va très bien.
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0: Évasion, toujours plus de tubes avec à 7h26 Miley Cyrus qui arrive et tout de suite le 10 secondes chrono.
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3: Et ce matin, c'est une super auditrice qu'on a. Elle s'appelle Valérie. Elle vient de Triel-sur-Seine.
0: Bon, bonjour
3: Valérie.
0: D'habitude, ils sont pas bons.
3: Mais si, particulièrement, elle a la pêche.
0: C'est vrai. Bonjour Valérie, comment
4: bonjour
0: ça va
4: Émilie. Bonjour, bonjour Naël. Je vais bien, merci.
0: Ça va,
4: merci.
0: Tu vas au boulot ce matin?
4: Oui, je vais aller travailler. J'ai encore une heure et demie devant moi, donc ça va le faire.
0: Ouais, allez. Ça va. Bon, t'es pas trop en retard. Tu fais quoi dans la vie?
4: Alors, je suis hôtesse d'accueil et je travaille sur la défense.
0: D'accord, oh, ok, bien. Exactement, mais pas sur l'attaque.
3: Oh. Que... Allez, ça commence.
0: Bon, en tout cas, on va attaquer le 10 secondes chrono, ça oui. C'est sûr, avec Émilie qui va nous expliquer le jeu du jour.
3: Alors, c'est très simple, ce matin, on va faire un blind test, on te passe un extrait, il faut que tu nous dises quelle est la chanteuse qui se cache derrière. Est-ce que tu es prête?
4: Oui, je suis prête.
0: Attention, voici l'extrait.

0: Attention, très facile. Top chrono.
1: Valérie. Alors, je dois donner la réponse. Oui, pardon. Céline Dion.
0: Oui, bonne réponse.
1: Je t'entends dans la chanson, merci.
0: Ah, c'était facile, là.
2: C'était très simple.
0: Bah, d'ailleurs, ouais, qui sera ouais, demain soir.
2: Bah oui, c'est pour ça que
0: justement, la défense. Ouais. On va en parler. Tout concorde. Voilà. Tout est. Tu veux, t'as des places ou pas?
1: Non, pas de place, j'ai pas une place.
0: Mince.
1: Non.
0: Ah, bah moi non plus.
2: On a malheureusement.
0: Je voulais essayer de gratter une place à Valérie, mais ça a pas marché.
1: C'est pas possible.
0: On t'embrasse, Valérie. Bouge pas, on te reprend en tête. Si on te rappelle d'ailleurs vendredi à 8h25, c'est que tu gagnes les 300 euros cash. Donc il faudra bien être prêt du téléphone. Maïl et Cérus avec Flowers tout de suite sur Évasion, 7h28.

0: écoutez Évasion, toujours plus de tubes à 7h30 avec le son de Coldplay, tiens, qui va arriver dans quelques instants.
1: Et tout de suite les infos et la météo sur Évasion.
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1: Avec Benjamin Foucault. Bonjour Benjamin.
3: Bonjour à toutes et tous. Une cinquantaine de pompiers mobilisés hier à Chartres pour dénoncer le manque de moyens. Un appel national à la grève a été lancé par 9 syndicats représentatifs de la profession depuis le 8 septembre et jusqu'au 20 octobre. Au niveau local, les sapeurs-pompiers demandent une augmentation des effectifs, une garantie des délais de secours convenables et aussi une égalité d'engagement. 13% des stations-service en France sont en rupture d'approvisionnement et manquent d'au moins un carburant. Les stations les plus assaillies sont évidemment les Total Energy avec le plafonnement. Et selon les représentants de la filière, le pays n'est pas non plus proche d'une pénurie. C'est un problème de distribution, en particulier dans le réseau Total, qui voit ses ventes augmenter. Le casque et le gilet jaune deviennent obligatoires aujourd'hui dans les Yvelines, à trottinette électrique et sur tout type de déplacement personnel motorisé. L'obligation s'applique sur la voie publique, y compris sur les pistes cyclables, de jour comme de nuit. La mesure arrive après une forte progression des accidents. Les Yvelines en ont recensé 59 en 2025 contre 23 en 2024, avec 3 morts et 58 blessés. Les opérations de relevage du TER entre Rouen et Caen vont démarrer aujourd'hui à l'aide d'une grue posée sur rail. Selon la SNCF, les opérations pourraient durer plus d'une semaine. Pour rappel, l'accident a fait une quarantaine de blessés, dont un grave, après que le train ait déraillé. Les circonstances exactes ne sont pas encore connues, mais un rail de 300 kg a été retrouvé en travers de la voie. Le World Cleanup Day revient partout en France. Du 16 au 20 septembre, l'événement invite habitants, associations, entreprises et collectivités à partir à la chasse aux déchets abandonnés. Et des opérations de ramassage vont être organisées dans tout le pays. Date officielle de la journée mondiale du nettoyage de la planète. En Eure-et-Loire, vous pourrez vous retrousser les manches à Maintenon le dimanche 20 septembre, par exemple. Et puis un documentaire consacré à la vallée de la Mérantaise entre l'Essonne et les Yvelines sera projeté ces 19 et 27 septembre. Intitulé L'appel de la vallée, ce film de 60 minutes a été réalisé par 2 habitants grâce à 8 caméras de chasse installées pendant 8 mois. À pic et pêche blaireau, marcassin, des images rares garanties sans intelligence artificielle pour sensibiliser le public à la préservation de ce site naturel classé. Passez une très bonne journée à l'écoute d'Évasion.
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1: C'est une nouvelle journée qui démarre avec de belles éclaircies ce matin. Quelques nuages pour vous accompagner et surtout des températures en hausse. Jusqu'à 22 degrés sont attendus à Saint-Arnoult-en-Yvelines. On attend 21 du côté d'Oudan, Dreux et Épernon. Et dans l'après-midi, le ciel sera parfaitement dégagé. Les températures vont encore augmenter. 30 sont attendus près d'Élancourt. On attend 29 à Montfort-l'Amaury et jusqu'à 30 degrés à Rambouillet. Belle journée à tous à l'écoute d'Évasion.
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1: Il est 7h33 sur Évasion. Dans quelques instants, votre horoscope qui arrive.
0: L'horoscope du jour et avant ça, Coldplay. On va écouter ensemble Hymne for the Weekend. Bon, c'est pas encore le week-end, les amis. Hein.

0: Vous êtes toujours à l'écoute d'Évasion, toujours plus de tubes avec vous. Il y a Bruno Mars qui va arriver avec I Just Might. On salue Béa qui habite du côté de Villa B d'ailleurs, qui nous écrit sur le WhatsApp d'Évasion 07 68 60 50 17. Et j'aimerais votre avis sur un sujet. Faut-il arrêter avec cette manie de tout noter? Et je vais vous expliquer pourquoi. Je suis tombé sur quelque chose. Je ne savais pas qu'on pouvait noter ça.
1: Et quand il parle de notation, c'est les petites étoiles.
0: Exactement, voilà, comme sur Google Avis, etc. Machin. Et franchement, je suis tombé sur quelque chose, je ne me doutais pas qu'on pouvait noter ce genre de choses.
1: Écoutez, on en parle juste après l'horoscope. Tout de suite, les taureaux, vous êtes le signe du jour.
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0: L'horoscope avec les béliers.
1: Votre partenaire est tendre avec vous, ça vous rapproche.
0: Les taureaux, le signe du jour.
1: Vous pourriez faire une rencontre phénoménale aujourd'hui.
0: Les gémeaux.
1: Vous avez un pouvoir de séduction exceptionnel.
0: Cancer.
1: Ne prenez pas trop de risques dans votre travail.
0: Lion.
1: Vous avez de l'assurance et vous êtes prêt à tout pour réussir.
0: Vierge.
1: Vous prenez du recul pour savoir ce que vous voulez vraiment.
0: Les balances.
1: Vous en avez marre de votre routine, vous rêvez de nouveautés.
0: Scorpion.
1: Ne soyez pas trop impulsif dans votre couple.
0: Sagittaire.
1: La chance tourne en votre faveur, profitez-en.
0: Les capricornes.
1: Ne vous mêlez pas des histoires qui ne vous regardent pas.
0: Les verseaux.
1: Célibataire, vous mettez toutes les chances de votre côté.
0: Et enfin, on termine avec les poissons.
1: Vous voulez vous lancer dans de nouvelles activités.
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0: 7h44 sur Évasion. On a reçu un petit message de Sarah Delis. Elle nous demande comment s'inscrire pour le 10 secondes chrono. C'est super simple. Tu vas sur evasionfm.com et il y a un petit formulaire juste pour ça.
1: Et j'espère que vous allez bien. En tout cas, ce matin, inscrivez-vous bien sûr pour gagner 300€ cash. Peut-être direction le travail actuellement, peut-être en train de chanter sous la douche. Vous allez pouvoir continuer avec notamment Tame Impala, Dracula. Et si vous êtes de ceux qui laissaient des avis sur Google, par exemple sur Google. Je sais pas ce qui vient de se passer là, mais ouais, sur ce que vous voulez, bref, vous avez compris l'idée. Eh bien, la suite va vous intéresser à mon avis, puisque j'ai trouvé un type d'endroit qui n'est pas un resto, machin quoi, qu'on peut noter. Et franchement, je ne m'en doutais pas.
0: Okay, je vous raconte ça tout.
1: Je vous raconte tout après Tame Impala et Dracula sur Évasion. Il est 7h45.
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0: C'était Amine Palace sur Évasion, il est 7h55.
1: Bah, je voulais vous parler de quelque chose qui m'a fait réfléchir.
0: Comme tous les matins.
1: Et, oui, et qui m'a fait me poser une vraie question.
0: Vas-y.
1: Je me suis dit, est-ce qu'il ne faut pas en finir avec cette manie de tout noter, comme sur Google Avis par exemple? Je vais vous expliquer pourquoi. Parce qu'en fait, vas-y, je suis tombé sur un truc.
0: Ouais.
1: On peut noter les cimetières sur Google Avis.
0: Oh,
1: alors...
0: Mais sur quel critère
1: que, voilà, c'est ça. Je me suis dit, qu'est-ce qui s'est passé? Est-ce que le mec a mis une étoile? Il a dit, ouais, il y avait une ambiance de mort, c'était pas terrible.
0: Oh, elle était facile celle-là.
1: Je ne sais pas, mais en tout cas, je peux vous lire des commentaires d'un cimetière.
0: Non,
1: des gens qui ont noté ça 5 étoiles, parce qu'en fait, je me demandais comment tu pouvais noter ça positivement ou négativement finalement. Donc j'ai pris un cimetière au pif. Là, je suis tombé sur le cimetière Montparnasse à Paris, par exemple. Quelqu'un qui a mis, nous avons visité ce cimetière en décembre 2025. C'est un véritable havre de paix au cœur d'un des quartiers les plus animés de la ville. Alors je ne sais pas ce qu'il a visité, mais ça a pas l'air d'être un cimetière. On dirait que le gars, il était au spa.
0: Ouais, non, mais en fait, c'est quoi, ça m'étonne même pas. Mais juste, moi, ça me fait penser à Black Mirror. Tu l'as vu cet épisode ou pas?
1: Non.
0: En fait, à la fin, tu notes tellement tout que même les humains entre eux se notent.
1: Oui, c'est-à-dire
0: que là, par exemple, je peux mettre 4 étoiles à Naël, parce qu'il est très sympa, mais je peux lui mettre 2 étoiles aussi le matin quand il me casse les pieds.
1: Il y a Jérôme, tiens, Camille, un lieu chargé d'histoire qui se fait ressentir lors de votre balade dans ce cimetière parisien.
0: Ah, mais en plus, ils sont romantiques, les gens.
1: Ah, ouais, non, mais je sais, alors, je sais pas, peut-être que ça date dans les cimetières à Paris, je n'en sais rien.
0: Ouais, ouais.
1: Imagine Dragons sur Évasion à 7h56. Voici Children of the Sky. Someday.

0: Vous êtes sur Évasion avec Imagine Dragons à l'instant et les infos à suivre.
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10: Il est 8h sur Évasion, ce réveil de bonne humeur à suivre. Jérémy Frérot qui arrive.
0: Mmh, bien sûr, bravo Émilie. La météo et les infos avec la rédaction.
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0: Et c'est avec Benjamin Foucault.
11: Bonjour à toutes et tous. Deux jeunes conducteurs de 18 et 17 ans interpellés à 176 et 212 km/h. Le majeur était détenteur d'un permis probatoire depuis seulement 4 mois quand il a été arrêté sur la 11 près de Morancé. Et pire, celui de 17 ans et qui a été flashé à plus de 200 était en conduite accompagnée. Et c'est le peloton motorisé de Tivar qui l'a intercepté, toujours sur la 11. Les deux jeunes ont tous les deux perdu le droit de conduire. Faire le plein peut parfois s'annoncer compliqué. Hier soir, près de 1000 stations-service manquaient d'au moins un carburant, soit 13% du réseau national. Les régions les plus touchées sont l'Île-de-France, les Pays de la Loire et le Grand Est. Les stations Total Énergie prises d'assaut pour leur prix plafonné voient leurs cuves se vider avant même les livraisons suivantes. La filière assure toutefois qu'il n'existe aucun risque de pénurie, les stocks nationaux étant suffisants. Une cinquantaine de pompiers mobilisés hier à Chartres pour dénoncer le manque de moyens. Un appel national à la grève a été lancé par 9 syndicats représentatifs de la profession depuis le 8 septembre et jusqu'au 20 octobre. Au niveau local, les sapeurs-pompiers demandent une augmentation des effectifs, une garantie des délais de secours convenables et aussi une égalité d'engagement. En Gironde, un père de famille de 36 ans placé en garde à vue après avoir menacé de mort un surveillant et la principale d'un collège près de Bordeaux. L'homme s'était introduit dans l'établissement pour protester contre une réprimande adressée à sa fille. Et cette affaire survient 4 jours après la condamnation d'un autre père en Haute-Garonne, là aussi pour des menaces de mort envers une enseignante. Le casque et le gilet jaune deviennent obligatoires aujourd'hui dans les Yvelines, à trottinette électrique et sur tout type de déplacement personnel motorisé. L'obligation s'applique sur la voie publique, y compris sur les pistes cyclables, de jour comme de nuit. La mesure arrive après une forte progression des accidents. Les Yvelines en ont recensé 59 en 2025 contre 23 en 2024. Et puis l'Île-de-France muscle son offre sport santé. À l'occasion de Septembre Bouge, la région renforce ses dispositifs pour faciliter l'accès à l'activité physique, notamment pour les publics les plus fragiles. L'Agence régionale de santé lance notamment une nouvelle plateforme régionale sport santé. Elle permet de localiser les structures proches de chez soi, découvrir les parcours proposés, mais aussi d'accompagner les professionnels de santé et du sport. Passez une très bonne journée à l'écoute d'Évasion.
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10: C'est une nouvelle journée qui démarre avec de belles éclaircies ce matin. Quelques nuages pour vous accompagner et surtout des températures en hausse. Hein. Jusqu'à 22 degrés sont attendus à Saint-Arnoux-en-Yvelines. On attend 21 du côté d'Oudan, Dreux et Épernon. Et dans l'après-midi, le ciel sera parfaitement dégagé. Les températures vont encore augmenter. 30 sont attendus près d'Elancourt. On attend 29 à Montfort-l'Amaury et jusqu'à 30 degrés à Rambouillet. Belle journée à tous à l'écoute d'Évasion.
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0: 8h03, vous êtes sur Évasion, le 10 secondes chrono qui revient pour vous faire gagner 300 euros cash. On lancera notre chiffre du jour et les anniversaires, Emily.
10: Et tout de suite, on monte le son puisque c'est Jérémy Frérot qu'on écoute avec son titre phare, Frérot.
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0: Jérémy Frérot à l'instant sur Évasion. On chante, on danse ce matin, il est 8h07.
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3: Et ça y est, on démarre la matinée ensemble. Nous sommes le 15 septembre, c'est la Saint-Roland. Et vous le savez déjà qu'il existe des journées internationales de tout. Ce matin, c'est celle de la démocratie.
0: J'attends la prochaine avec impatience. Je trépigne. Je me suis déjà à peine remis de la journée de la démocratie de l'année dernière. Là, côté anniversaire, c'est celui de la chanteuse Camélia Jordana.
4: Mais ne me regarde pas.
0: Comme si c'était facile. Elle avait participé à la Nouvelle Star en 2009. Alors on oublie qu'elle a pas gagné. Elle était allée en demi-finale et on embrasse le gagnant qui s'appelle Swan, dont je n'avais strictement aucun souvenir. Elle a 34 ans aujourd'hui en tout cas, Camélia Jordana.
3: Et oui, côté noblesse, le prince Harry fête ses 41 ans ce matin.
0: Et Tommy Lee Jones, acteur mythique. J'ai envie de pleurer, les amis.
3: Non,
0: mais parce que ça montre que je vieillis aussi, tu vois.
3: Ah, bah oui,
0: il a 80 ans aujourd'hui. Il a notamment formé un duo culte avec Will Smith. C'était dans les Men in Black.
3: Defenders. Incroyable, surtout le premier film.
0: C'est tiré d'un comics Marvel d'ailleurs, Men in Black. Il y a peu de gens qui le savent.
3: Non, c'est vrai, j'ai vu ça, mais je l'ai appris cette année.
0: Ah, d'accord.
3: Voilà, donc.
0: Oui, mais moi non plus, j'ai pas dû l'apprendre il y a très longtemps.
3: On continue côté anniversaire. Juliette de Montreux pense à Solène, ma fille, ma Soso, joyeux anniversaire. Si vous avez des petits messages d'anniversaire, ça reprend dès demain. Vous vous rendez sur evasionfm.com.
0: Le chiffre du jour arrive sur Evasion, direction la page Facebook pour tenter de le deviner. On va parler de quelque chose qu'on est nombreux à posséder. Et je parle pas d'un compte à découvert après un plein d'essence en ce moment. Taylor Swift, tout de suite avec Hoplite sur Evasion. Il est 8h08.

0: 8h12 sur Évasion. On fait un petit coucou à Lulu.
1: Je m'appelle Charlie et tu t'appelles Lulu.
0: C'est vraiment Lulu en plus, mais de tigerie celle-ci. Elle est sur la route pour le boulot.
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1: Comme d'habitude, direction la page Facebook d'Évasion pour tenter de deviner notre chiffre du jour. Qui est aujourd'hui, Émilie?
0: 20% d'entre nous en avons au moins un.
1: On attend vos propositions. Soyez inventifs, soyez originaux, n'hésitez pas. Tout ce qui vous passe par la tête, page Facebook d'Évasion. Petit indice, c'est sur notre corps.
0: Et on a beaucoup de choses sur notre corps.
1: Oui.
0: Bref. Allez, vous restez avec nous. Vous allez pouvoir jouer avec nous au 10 secondes chrono. Et là, vous restez attentifs parce que dans 5 petites minutes, je vous appelle. Soit vous envoyez Eva, nom, prénom, au 7-10-36, soit vous remplissez le petit formulaire sur evasionfm.com.
1: À suivre Ed Sheeran et Martin Garrix sur Evasion, 8h13.
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Merci d'écouter Évasion, toujours plus de tubes. On continue ensemble avec le 10 secondes chrono qui arrive d'ici quelques instants. L'un ou l'une d'entre vous va pouvoir jouer avec nous. Vous envoyez Eva suivi de vos coordonnées au 7-10-36 à 8h24. Gwen Stefani de Sweet Escape. Avant également de retrouver les infos.

0: Ça, c'était Gwen Stefani, le Sweet Escape. À l'instant, sur Évasion, c'est le moment de jouer ensemble aux 10 secondes chrono.
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3: Et ce matin, c'est Virginie d'Hypercourt qui tente sa chance. Bonjour Virginie.
0: Comment ça va Virginie?
4: Bonjour à vous.
0: Bonjour à vous, oui Virginie. Oh là, c'est très faiblard là.
3: Ouais, Virginie,
0: collez bien votre téléphone à l'oreille, ouais. Virginie. Ça va, Virginie? Ouais. Bon, elle aussi avec les 300 balles, faudra acheter un téléphone. Ouais.
3: Mais non, ça va aller. Allez.
0: Je lui souhaite en tout cas. Virginie, vous faites quoi dans la vie? Vous travaillez pas chez Bouygues Télécom en tout cas, c'est sûr.
4: Mais...
0: Non. Bon, on va essayer de jouer avec vous parce que vous avez été sélectionné. Là, c'est pour vous sélectionner pour le tirage au sort de vendredi 8h25. Très important, hein, bien sûr, puisque l'un ou l'une d'entre vous, celui qu'on rappellera, repartira avec les 300 euros cash. On joue à quoi aujourd'hui, Mini?
3: Alors, on va faire un qui suis-je ce matin. Tu vois, c'est très simple. Tu me dis quand t'es prête. Alors c'est parti. Je suis une chanteuse blonde qui s'est fait connaître dans The Voice. On m'a vu dans La Famille Bélier et j'ai participé à l'Eurovision avec la chanson Maman. Qui suis-je?
0: Top chrono.
3: Oui, bravo. Du premier coup.
0: J'ai réussi à entendre la réponse.
3: Trop bien. Bravo Virginie, trop bien.
0: Félicitations Virginie.
4: Ah, c'était facile, ma fille, elle est fan de Louane.
0: Mais là, on vous entend très
3: on
0: bien.
3: On t'entend super bien Virginie là. Mais trop bien. Ah. Trop bien.
0: Qu'est-ce qui s'est passé? Vous avez acheté une antenne entre deux?
4: C'est parce que entre deux, j'étais partie ramener mon fils à l'école.
0: Ça capte pas dans les écoles. Ils ont mis des brouilleurs en fait pour pas que les gamins utilisent leur téléphone. Je pense qu'il y a, un truc comme ça. Bon bah écoutez, je vous embrasse très fort Virginie. N'oubliez pas, si on vous appelle vendredi 8h25, il faut bien répondre. Hein.
4: D'accord, pas de soucis.
0: Eh ben écoutez, bougez pas, on vous reprend en antenne. La suite avec la météo et les infos sur Évasion.
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0: Et dans quelques instants sur Évasion, on retrouvera Damiano David avec The First Time juste après la météo et les infos dans la région 8h30.
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0: Et c'est avec Benjamin Foucault.
7: Bonjour à toutes et tous. Deux jeunes conducteurs de 18 et 17 ans interpellés à 176 et 212 km/h. Le majeur était détenteur d'un permis probatoire depuis seulement 4 mois quand il a été arrêté sur la 11 près de Morancé. Et pire, celui de 17 ans et qui a été flashé à plus de 200 était en conduite accompagnée. Et c'est le peloton motorisé de Tivar qui l'a intercepté, toujours sur la 11. Les deux jeunes ont tous les deux perdu le droit de conduire. Faire le plein peut parfois s'annoncer compliqué. Hier soir, près de 1000 stations-service manquaient d'au moins un carburant, soit 13% du réseau national. Les régions les plus touchées sont l'Île-de-France, les Pays de la Loire et le Grand Est. Les stations Total Énergie prises d'assaut pour leur prix plafonné voient leurs cuves se vider avant même les livraisons suivantes. La filière assure toutefois qu'il n'existe aucun risque de pénurie, les stocks nationaux étant suffisants. Une cinquantaine de pompiers mobilisés hier à Chartres pour dénoncer le manque de moyens. Un appel national à la grève a été lancé par 9 syndicats représentatifs de la profession depuis le 8 septembre et jusqu'au 20 octobre. Au niveau local, les sapeurs-pompiers demandent une augmentation des effectifs, une garantie des délais de secours convenables et aussi une égalité d'engagement. En Gironde, un père de famille de 36 ans placé en garde à vue après avoir menacé de mort un surveillant et la principale d'un collège près de Bordeaux. L'homme s'était introduit dans l'établissement pour protester contre une réprimande adressée à sa fille. Cette affaire survient 4 jours après la condamnation d'un autre père en Haute-Garonne, là aussi pour des menaces de mort envers une enseignante. Le casque et le gilet jaune deviennent obligatoires aujourd'hui dans les Yvelines à trottinette électrique et sur tout type de déplacement personnel motorisé. L'obligation s'applique sur la voie publique, y compris sur les pistes cyclables, de jour comme de nuit. La mesure arrive après une forte progression des accidents. Les Yvelines en ont recensé 59 en 2025 contre 23 en 2024. Et puis l'Île-de-France muscle son offre sport santé. À l'occasion de Septembre Bouge, la région renforce ses dispositifs pour faciliter l'accès à l'activité physique, notamment pour les publics les plus fragiles. L'Agence régionale de santé lance notamment une nouvelle plateforme régionale sport santé. Elle permet de localiser les structures proches de chez soi, découvrir les parcours proposés, mais aussi d'accompagner les professionnels de santé et du sport. Passez une très bonne journée à l'écoute d'Évasion.
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3: C'est une nouvelle journée qui démarre avec de belles éclaircies ce matin. Quelques nuages pour vous accompagner et surtout des températures en hausse. Jusqu'à 22 degrés sont attendus à Saint-Arnoult-en-Yvelines. On attend 21 du côté d'Oudan, Dreux et Épernon. Et dans l'après-midi, le ciel sera parfaitement dégagé. Les températures vont encore augmenter. 30 sont attendus près des Lancours. On attend 29 à Montfort-l'Amaury et jusqu'à 30 degrés à Rambouillet. Belle journée à tous à l'écoute d'Évasion.
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3: 8h33 sur Évasion, vous restez avec nous. Votre horoscope arrive dans quelques instants.
0: Le chiffre du jour est Damien O'David avec The First Time.

0: Vous êtes toujours sur Évasion avec Mary J. Blige pour Family Affair. Corneille Vita qui va arriver dans quelques instants, ce sera ensemble à 8h41. Je vous rappelle qu'on cherche le chiffre du jour ce matin. 20% d'entre nous en avons au moins un. De quoi s'agit-il? Direction la page Facebook d'Évasion pour tenter de trouver la bonne réponse.
1: Et le temps que vous la trouviez cette réponse, on va écouter les astres. Les taureaux, vous êtes le signe du jour.
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0: L'horoscope avec les béliers.
1: Votre partenaire est tendre avec vous, ça vous rapproche.
0: Les taureaux, le signe du jour.
1: Vous pourriez faire une rencontre phénoménale aujourd'hui.
0: Les gémeaux.
1: Vous avez un pouvoir de séduction exceptionnel.
0: Cancer.
1: Ne prenez pas trop de risques dans votre travail.
0: Lion.
1: Vous avez de l'assurance et vous êtes prêt à tout pour réussir.
0: Vierge.
1: Vous prenez du recul pour savoir ce que vous voulez vraiment.
0: Les balances.
1: Vous en avez marre de votre routine, vous rêvez de nouveautés.
0: Scorpion.
1: Ne soyez pas trop impulsif dans votre couple.
0: Sagittaire.
1: La chance tourne en votre faveur, profitez-en.
0: Les capricornes.
1: Ne vous mêlez pas des histoires qui ne vous regardent pas.
0: Les Verseaux.
1: Célibataire, vous mettez toutes les chances de votre côté.
0: Et enfin, on termine avec les poissons.
1: Vous voulez vous lancer dans de nouvelles activités.
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0: C'était Corneille Evita sur Évasion, 8h44. Tiens, on a reçu un petit message de Soso de Marolles en Urpois. Elle nous dit qu'elle nous écoute après avoir déposé les bouts de choux à l'école.
1: Oh, c'est mignon ça. Mm-hmm. Et oui, comment ça se passe là depuis la rentrée pour vos bouts de choux? Dites-nous tout. 07 68 60 50 17, c'est le WhatsApp d'Évasion. J'espère que tout se passe bien, que vous êtes peut-être arrivé au boulot presque. C'est quoi, 9h la plupart des gens ils commencent?
0: Ouais, là il est 8h44. Pour nous, c'est la fin de journée là.
1: Ouais.
0: Donc bon.
1: Je vous cache pas qu'on va bientôt aller se coucher avec Émilie. Là, après ça, c'est un film et au lit. Hein.
0: Oh oui.
1: Nous, on aimerait bien que Koh-Lanta passe à 9h30 du matin.
0: Ah, c'est parfait, tiens.
1: Bon, en tout cas, pour vous, bonne journée sur Évasion. Je vous rappelle, vous pouvez toujours chercher notre chiffre du jour. 20% d'entre nous en avons au moins un. Direction la page Facebook d'Évasion. Il y a Nathalie qui dit un crayon. Non, c'est pas ça, Nathalie.
0: Non, bah, sur ton corps. Ouais, compliqué. Mais
1: ah oui, surtout. Oui, c'est vrai que l'indice qu'on avait donné, c'était que c'était sur notre corps.
0: Sur notre corps.
1: En
0: voilà.
1: Effet. A tout de suite sur Évasion avec Alex Warren et Fever Dream.
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0: Évasion à 8h55, avez-vous trouvé notre chiffre du jour?
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0: Chiffre du jour qui était, Émilie?
3: Alors, 20% d'entre nous en avons au moins un.
0: Alors, j'ai deux propositions à vous donner, il y en a une qui est vraie, parce que quelqu'un a trouvé.
3: Ah, ok.
0: Il y a Sylvie qui a dit un portable, mais on avait dit que c'était un truc sur notre corps.
3: Il y en a qui se le mettent sur le corps.
0: Alors, on a Tiffaine qui nous a dit, je dirais un tatouage.
3: Et c'est la bonne réponse, Tiffaine. Et
0: bravo.
3: D'ailleurs, je vais juste vous mettre une petite information en plus. C'est quand même plus de 40% chez les 25-34 ans.
0: C'est énorme.
3: Oui, parce que 20%, pour moi, ça me paraissait quand même assez bas. Mais par âge, bah,
0: oui,
3: ça
0: oui, je pense
3: quoi.
0: Que c'est la tranche d'âge. Et bientôt, ça devrait du coup augmenter au fur et à mesure des générations, forcément.
3: Je pense aussi.
0: Calvin Harris, tout de suite sur Évasion. Restez bien avec nous, 8h55.

0: Toujours plus de tubes sur Évasion avec Cyril qui va nous rejoindre dans quelques instants, la météo et les infos à 9h pile.
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6: Il est 9h sur Évasion, ça continue en musique avec David Guetta.
0: Ce sera Baby Don't Hurt Me. Avant ça, la météo et les infos avant que Cyril nous rejoigne.
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0: Et c'est avec Benjamin Foucault.
7: Bonjour à toutes et tous. Deux jeunes conducteurs de 18 et 17 ans interpellés à 176 et 212 km/h. Le majeur était détenteur d'un permis probatoire depuis seulement 4 mois quand il a été arrêté sur la 11 près de Morancé. Et pire, celui de 17 ans et qui a été flashé à plus de 200 était en conduite accompagnée. Et c'est le peloton motorisé de Tivar qui l'a intercepté, toujours sur la 11. Les deux jeunes ont tous les deux perdu le droit de conduire. Faire le plein peut parfois s'annoncer compliqué. Hier soir, près de 1000 stations-service manquaient d'au moins un carburant, soit 13% du réseau national. Les régions les plus touchées sont l'Île-de-France, les Pays de la Loire et le Grand Est. Les stations Total Énergie prises d'assaut pour leur prix plafonné voient leurs cuves se vider avant même les livraisons suivantes. La filière assure toutefois qu'il n'existe aucun risque de pénurie, les stocks nationaux étant suffisants. Une cinquantaine de pompiers mobilisés hier à Chartres pour dénoncer le manque de moyens. Un appel national à la grève a été lancé par 9 syndicats représentatifs de la profession depuis le 8 septembre et jusqu'au 20 octobre. Au niveau local, les sapeurs-pompiers demandent une augmentation des effectifs, une garantie des délais de secours convenables et aussi une égalité d'engagement. En Gironde, un père de famille de 36 ans placé en garde à vue après avoir menacé de mort un surveillant et la principale d'un collège près de Bordeaux. L'homme s'était introduit dans l'établissement pour protester contre une réprimande adressée à sa fille. Cette affaire survient 4 jours après la condamnation d'un autre père en Haute-Garonne, là aussi pour des menaces de mort envers une enseignante. Le casque et le gilet jaune deviennent obligatoires aujourd'hui dans les Yvelines, à trottinette électrique et sur tout type de déplacement personnel motorisé. L'obligation s'applique sur la voie publique, y compris sur les pistes cyclables, de jour comme de nuit. La mesure arrive après une forte progression des accidents. Les Yvelines en ont recensé 59 en 2025 contre 23 en 2024. Et puis l'Île-de-France muscle son offre sport santé. À l'occasion de Septembre Bouge, la région renforce ses dispositifs pour faciliter l'accès à l'activité physique, notamment pour les publics les plus fragiles. L'Agence régionale de santé lance notamment une nouvelle plateforme régionale sport santé. Elle permet de localiser les structures proches de chez soi, découvrir les parcours proposés, mais aussi d'accompagner les professionnels de santé et du sport. Passez une très bonne journée à l'écoute d'Évasion.
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6: C'est une nouvelle journée qui démarre avec de belles éclaircies ce matin. Quelques nuages pour vous accompagner et surtout des températures en hausse. Jusqu'à 22 degrés sont attendus à Saint-Arnoult-en-Yvelines. On attend 21 du côté d'Oudan, Dreux et Épernon. Et dans l'après-midi, le ciel sera parfaitement dégagé. Les températures vont encore augmenter. 30 sont attendus près des Lancours. On attend 29 à Montfort-l'Amaury et jusqu'à 30 degrés à Rambouillet. Belle journée à tous à l'écoute d'Évasion.
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0: 9h04 sur Évasion avec Cyril qui est prêt, qui va nous rejoindre dans quelques instants, et Portugal de Maine pour la suite.
6: Et ça continue avec Temper City qui arrive, et tout de suite David Guetta sur Évasion.

0: Vous êtes sur Évasion, il est 9h13, on va écouter Teddy Swims dans quelques minutes.
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3: Et il est grand temps d'accueillir Cyril avec nous ce matin.
0: Applaudissements pour Cyril, s'il vous plaît.
4: Bonjour,
0: tous les matins, j'ai le droit de les appeler de Cyril,
4: c'est dingue.
0: Mais pourquoi tu veux pas l'applaudir, Émilie?
3: Je l'applaudis tous les matins, mais juste pas ce matin.
4: Là, c'est en off, Naël.
0: Qu'est-ce qui se passe? Parce que ce matin, il a pas mis le polo, c'est pour ça.
4: Comment ça?
0: Mais non, mais d'habitude, t'as le petit polo là.
4: D'habitude, mais non, mais je change, hein, degrés, je suis pas habillé tous les jours.
0: Non,
4: pareil,
0: ouais, j'aime bien quand t'as le petit polo avec les petits palmiers dessus, tu sais.
4: Ah
0: ça,
4: oui, bah,
0: ça me rappelle les vacances, voilà. C'est estival, un petit peu.
4: Je le remettrai rien que pour toi.
0: D'ailleurs, t'offres des vacances, entre guillemets, enfin week-end.
4: Un week-end pour deux personnes.
0: Voilà, quand même magnifique, romantique.
4: Ça peut.
0: Voilà, bon, c'est pas
4: si
0: encore
4: t'aimes bien la nature, oui, ça peut.
0: Bah, franchement, la nature, je trouve ça toujours romantique, moi. Les petites cabanes et tout.
4: Tu peux, tu seras perché dans les arbres et tout, cabane en bois.
0: Oh, c'est beau. On va partir. Bon, écoutez, en tout cas, Cyril qui vous offre ça jusqu'à 13h sur Évasion. Nous, on se retrouve demain. Il y a Teddy Swims à suivre avec Mist No Hit All et toujours 300€ cash à gagner. Inscrivez-vous. Vous envoyez Eva suivi de vos coordonnées au 7-10-36.
3: À demain, bisous.
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Évasion et la dernière danse d'Indila. On va remercier Émilie et Naël qui vous ont réveillé ce matin sur Évasion entre 5h et 9h30. Vous les retrouverez demain matin avec de nouveaux 300€ cash aux 10 secondes chrono pour vous inscrire à evasionfm.com. C'est Cyril, on passe la matinée ensemble. Je vous prépare Big Mountain après Naïka. 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

0: Merci d'avoir choisi Évasion, toujours plus de tubes dans toute la région pour vous accompagner, là, avec la musique de Charlotte Tardin, tant pis pour elle, il y aura les Maroon 5, Shakira aussi, et puis dans la prochaine heure, on joue au son mystère, le son mystère 10h10, pour essayer de gagner un week-end pour deux personnes. Vous allez pouvoir passer du temps avec la personne de votre choix dans une belle cabane en bois, je vous en reparle tout à l'heure, belle matinée.
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2: 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Toujours plus de tubes avec Joe, Tamim Pala et LP.
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0: bon mardi sur Évasion, c'est l'heure de jouer au son mystère.
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0: Cette semaine, je vous offre un week-end pour deux au domaine Nutshell Champagne. Vous aimez la nature, le retour aux sources, le fait de casser la routine en tentant une expérience unique hein, dans une cabane en bois. Eh bien, ce cadeau-là est fait pour vous. La cabane, elle est bien équipée avec terrasse couverte et spa extérieur. Votre mission ce matin, elle est toute simple. Retrouvez le son mystère et aujourd'hui, c'est un hymne national. Écoutez. Très connu, hein. Je pense que vous l'avez. 09 72 10 11 60 pour me donner votre réponse. 09 72 10 11 60. Prochaine sélection avant midi. Évasion joue les tubes de Jérémy Frérot et d'Harry Styles tout de suite. Pendant que vous me dites de quel hymne il s'agit.
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0: 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On reçoit vos SMS pendant la diffusion de Bruno Mars, I Just Might. Un petit peu plus tard, je vous parlerai d'un autre cadeau et puis on a les idées sorties aussi sur Évasion. Beaucoup de choses, Bruno Mars tout de suite.

0: 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Le groupe Katsa, Yachian et Martin Garrix, c'est ce que je vous propose après les sorties de la région.
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2: Découvrez Dreux pour les Journées Européennes du Patrimoine. Ce samedi, le Beffroi propose une visite conférence à 11h et des visites libres de 14h à 19h. Le Musée d'Art et d'Histoire propose deux conférences sur les fouilles archéologiques de la rue des Capucins de 14h30 à 17h ainsi qu'une exposition. Des photos sont exposées dans tous les centres patrimoniaux de la ville et des animations sont aussi à découvrir à l'église Saint-Pierre et la maison Maurice Violette. Découvrez aussi le travail des archéologues du département tout le week-end à l'écomusée des vignerons et artisans de Rouet. Et puis samedi, ne manquez pas la fête du village de Saint-Martin de Nigel. Nombreuses animations dès 10h avec manège pour enfants, baby-foot géant, tir à la carabine et j'en passe. Ball country animé par les Cherokees Dancers à 13h sur réservation. Concert d'alter écho à 20h45, puis retraite au flambeau et feu d'artifice. Buvette et restauration sur place à employer avec modération midi et soir.
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2: Si on parlera emploi, il y a un beau week-end en jeu cette semaine sur Evasion et toujours plus de tubes, hein, avec Laïkili par exemple, Miles Smith et même Alex Warren pour commencer.

0: la programmation Évasion ce matin, Kenji et même Temper City. Juste avant, on recherche le son mystère.
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0: Ah oui, il faut trouver son mystère pour tenter de gagner le week-end en duo au domaine Nutshell Champagne. Vous allez passer deux nuits dans une belle cabane en bois avec petite cuisine, salon, lit, terrasse couverte et le spa extérieur accessible en illimité. Ça, c'est top. Vous voulez tenter l'expérience, déconnecter avec la routine. C'est vraiment le cadeau parfait. Donc, dites-moi maintenant au standard, quel est cet hymne très célèbre. Bon, c'est facile, hein. Appelez tout de suite le 09 72 10 11 60. 09 72 10 11 60. Vous laissez la réponse et vos coordonnées. On fera une sélection avant la mi-journée. Pendant ce temps-là, c'est toujours plus de tubes.
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On danse, on chante avec Kenji Girac et Andalouse ce matin sur Évasion. Journée chaude sur la région pour la plupart. Hein. Alors attention, c'est peut-être l'une des dernières journées chaudes de la région. Cette saison, on fait attention en prenant de l'eau et en se protégeant du soleil. Dean Lewis et Taylor Swift, voilà la suite des tubes sur Évasion.

0: belle fin de matinée sur Evasion. Slimane dans un instant et Teddy Swims aussi. C'est le moment de jouer au son mystère Evasion.
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0: Et pour ça, j'accueille Amélie qui est en ligne. Bonjour Amélie. Oui.
3: Bonjour.
0: De Pont-Rémy, tu es infirmière dans la vie.
3: C'est ça, tout à fait.
0: Est-ce que ton dernier week-end en duo remonte à il y a longtemps?
3: Oh oui, un bon petit moment, oui.
0: Bon, parce que
3: ça fait du bien.
0: Cette semaine, on a un week-end pour deux à offrir au domaine de Chelles Champagne avec spa accessible en illimité. C'est une belle cabane en bois, tout équipée. Il y a le petit salon, la petite cuisine, lit sur mezzanine. Ça te donne envie tout ça?
3: Ah bah tout à fait, oui.
0: Bon.
3: J'ai bien envie.
0: Pour participer à la finale de vendredi, va falloir retrouver le son mystère du jour et on s'intéresse à un hymne national. Ce n'est pas celui de la France, mais il est très connu. On réécoute, c'est parti Amélie. Ouais. Bon, je pense que tu as, rien qu'avec les premières notes, reconnu cet hymne. C'est celui de quel pays ?
3: Alors de l'Angleterre, God Save the Queen.
0: Et de, oui, même de God Save the King maintenant.
3: Oui, God Save the King,
0: ben
3: oui,
0: oui,
3: tout à fait.
0: Bon allez, c'est direction la finale, bravo Amélie.
3: Merci.
0: Et on
3: merci
0: souhaite au passage un bon anniversaire au prince Harry, c'est aujourd'hui son anniversaire.
3: Alors, joyeux anniversaire Harry.
0: On lui souhaite un bon anniversaire. À toi Amélie, bah, direction la finale vendredi, j'espère que tu seras à côté de ton téléphone et on espère t'envoyer en week-end du côté du domaine Nutshell.
3: J'espère, merci Evasion.
0: Mais merci d'être fidèle à Evasion Amélie et je te souhaite une bonne semaine.
3: Merci à vous aussi.
0: Merci, à très bientôt. Vous aussi, vous sélectionnez demain 10h10, 11h10 avec un autre son mystère Evasion. Ce sera pas un hymne. Slimane, Teddy Swims, juste après vos offres d'emploi.
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4: Attrape, la société Transport Toussaint recrute un magasinier en CDI avec une rémunération annoncée entre 2100 et 2400 euros brut par mois. Les missions comprennent la réception et le contrôle des marchandises, le chargement et déchargement des camions, la préparation des documents de transport et la gestion des stocks. Si jamais vous êtes disponible et intéressé, surtout, vous pouvez appeler le 01 34 84 69 99. À Guillancourt, on recherche un agent d'accueil pour une structure vétérinaire en CDD. La personne sera chargée de l'accueil physique et téléphonique, de la gestion des rendez-vous vétérinaires et des encaissements. Si jamais vous êtes intéressé par cette offre d'emploi, vous pouvez dès à présent envoyer un mail à recrutement@univ.fr avec votre CV et lettre de motivation.
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0: Midi sur Évasion, une nouvelle heure de tube démarre juste après vos infos avec Angèle, Arcity ou encore Shakira. Et dans un petit quart d'heure, on regardera la météo pour cet après-midi.
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2: Bonjour à tous, la ville de Guyancourt met la pression sur le bailleur CDC Habitat. Dans une lettre ouverte adressée à ses dirigeants, le maire François Morton affirme son soutien aux locataires. Il dénonce les problèmes récurrents auxquels ceux-ci sont confrontés dans leur résidence. Panne à répétition, réparations tardives, travaux non réalisés, parties communes insuffisamment entretenues. Depuis des années, rien ne change et cela ne peut plus durer, écrit-il. François Morton pose donc ses exigences. Un calendrier précis des interventions, des interlocuteurs réactifs et le respect intégral des engagements pris. La mairie organisera une réunion publique le 21 septembre pour aider les locataires lésés dans leur démarche. Le conseil municipal de Chartres se réunira jeudi soir à 20h. Une quarantaine de points seront à l'ordre du jour. Il sera notamment question de l'ajout de nouveaux tarifs, des subventions aux associations, de plusieurs projets immobiliers ou bien encore de la transformation de la capacité d'accueil de la crèche familiale, le jardin des Poussins. Des dizaines de pêcheurs ont bloqué ce matin un dépôt pétrolier à Fos-sur-Mer, près de Marseille, pour protester contre la hausse des prix du carburant et la dégradation de leurs conditions de travail. L'arrivée des forces de l'ordre a suscité quelques tensions. À leur demande, les pêcheurs seront reçus par leur ministre Catherine Chabot dans les prochains jours. Cette journée qui est marquée par la mobilisation sociale, salariés de l'énergie, policiers, pompiers, infirmiers, étudiants, associatifs ou simples citoyens se font entendre sur différents sujets. Il n'y a aucun risque de pénurie de carburant. La porte-parole du gouvernement et ministre de l'énergie se veut rassurante. Des problème d'approvisionnement touche 10% des stations, principalement du réseau Total Énergie, d'après Maud Bréjon. 422 000 des 18-64 ans sont sans diplôme en Île-de-France, soit 8% d'entre eux d'après une étude de l'INSEE. L'absence de diplôme constitue le principal facteur de risque d'illettrisme. Autre chiffre marquant, 72 500 des moins de 30 ans ont terminé leurs études sans diplôme. Au niveau national, cette catégorie d'âge est même davantage concernée par de fortes difficultés à l'écrit ou en calcul que les 30-49 ans. Abonné des lignes J et L du Transilien, vous pouvez demander dès aujourd'hui un remboursement exceptionnel. Après les fortes perturbations subies au printemps et au début de l'été, l'équivalent d'un mois de forfait Navigo, c'est-à-dire 90,80€ pour les usagers de la J, la moitié pour ceux de la L. La demande devra être effectuée sur la plateforme d'Île-de-France Mobilité. Et voilà donc pour l'essentiel de l'info. La suite, c'est en musique sur Évasion.
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0: Son nouvel album, il arrive le 16 octobre. Angèle sur Évasion. L'album nommé Instinct, ça vous permettra de patienter avant l'arrivée de l'Instinct Tour, la tournée d'Angèle qui va débuter au mois de mars. Il y aura 4 concerts ce mois-là à l'Accor Arena de Paris et 3 sont déjà complets. Hein. Dépêchez-vous pour réserver. Joseph Salvat ou encore Tame Impala, c'est la suite des tubes. Juste avant, on regarde la météo pour cet après-midi.
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2: Encore plus chaud qu'hier, c'est déjà ce qu'il faut retenir de cet après-midi. Le thermomètre grimpe et dépasse les 30 degrés sur l'ensemble du territoire, que ce soit à Chartres, Dreux ou Rambouillet par exemple. Mais ça ne durera pas, dans le ciel peu de changements. Depuis ce matin, c'est dégagé avec très peu de nuages. Le vent souffle par contre, les rafales peuvent atteindre 60 km/h.
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Tout à l'heure, on va parler des sorties du département. D'ici là, les tubes. Amir et David Guetta Gillo maintenant.

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0: 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Pierre Garnier, Katy Perry et Jérémy Frérot, c'est ce qu'on écoute après les sorties de la région. Et puis à 13h, Théo prend le relais. Bon après-midi.
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2: Foire à tout à Serville ce dimanche. L'entente servilloise vous convie à sa traditionnelle foire à tout de 8h à 18h. Jusqu'à 200 exposants particuliers et professionnels seront présents sur le stade de football de la commune. L'accès est bien évidemment gratuit et vous retrouverez sur place des options de restauration ainsi qu'une buvette. L'abus d'alcool est dangereux pour la santé. Et puis pour les journées européennes du patrimoine, profitez d'une conférence sur le canal Louis XIV à Maintenon. Vous en apprendrez aussi plus sur l'aqueduc de Maintenon en compagnie de Dominique Jagu et Hervé Galpi, membre du comité archéologique de Ré-Loire. Venez découvrir en détail l'un des plus grands chantiers du règne de Louis XIV. Rendez-vous gratuitement ce vendredi à 18h à l'Orangerie du Château. Réservation conseillée auprès du Centre culturel. Poursuivez l'expérience jusqu'à dimanche avec l'exposition Maintenon au fil des années. Nombreux artistes y offrent leur vision du patrimoine maintenonnais de 10h à 18h.
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0: êtes sur Évasion cet après-midi, donc j'imagine que tout va bien. Hein, j'en déduis avec tous vos tubes et vos artistes préférés. Très vite après l'actu, on écouterait Ed Sheeran avec Martin Garrix.
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3: Bonjour à tous. La ville de Guyancourt met la pression sur le bailleur CDC Habitat. Dans une lettre ouverte adressée à ses dirigeants, le maire François Morton affirme son soutien aux locataires. Il dénonce les problèmes récurrents auxquels ceux-ci sont confrontés dans leur résidence. Panne à répétition, réparations tardives, travaux non réalisés, parties communes insuffisamment entretenues. Depuis des années, rien ne change et cela ne peut plus durer, écrit-il. François Morton pose donc ses exigences. Un calendrier précis des interventions, des interlocuteurs réactifs et le respect intégral des engagements pris. La mairie organisera une réunion publique le 21 septembre pour aider les locataires lésés dans leur démarche. Le conseil municipal de Chartres se réunira jeudi soir à 20h. Une quarantaine de points seront à l'ordre du jour. Il sera notamment question de l'ajout de nouveaux tarifs, des subventions aux associations, de plusieurs projets immobiliers ou bien encore de la transformation de la capacité d'accueil de la crèche familiale, le jardin des Poussins. Des dizaines de pêcheurs ont bloqué ce matin un dépôt pétrolier à Fos-sur-Mer, près de Marseille, pour protester contre la hausse des prix du carburant et la dégradation de leurs conditions de travail. L'arrivée des forces de l'ordre a suscité quelques tensions. À leur demande, les pêcheurs seront reçus par leur ministre Catherine Chabot dans les prochains jours. Cette journée qui est marquée par la mobilisation sociale, salariés de l'énergie, policiers, pompiers, infirmiers, étudiants, associatifs ou simples citoyens se font entendre sur différents sujets. Il n'y a aucun risque de pénurie de carburant. La porte-parole du gouvernement et ministre de l'énergie se veut rassurante. Des problèmes d'approvisionnement touche 10% des stations, principalement du réseau Total Énergie, d'après Maud Bréjon. 422 000 des 18-64 ans sont sans diplôme en Île-de-France, soit 8% d'entre eux d'après une étude de l'INSEE. L'absence de diplôme constitue le principal facteur de risque d'illettrisme. Autre chiffre marquant, 72 500 des moins de 30 ans ont terminé leurs études sans diplôme. Au niveau national, cette catégorie d'âge est même davantage concernée par de fortes difficultés à l'écrit ou en calcul que les 30-49 ans. Abonné des lignes J et L du Transilien, vous pouvez demander dès aujourd'hui un remboursement exceptionnel. Après les fortes perturbations subies au printemps et au début de l'été, l'équivalent d'un mois de forfait Navigo, c'est-à-dire 90,80€ pour les usagers de la J, la moitié pour ceux de la L. La demande devra être effectuée sur la plateforme d'Île-de-France Mobilité. Et voilà donc pour l'essentiel de l'info. La suite, c'est en musique sur Évasion.
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0: je vais pas vous le cacher, mais je suis vraiment très très très content de démarrer avec ce succès, l'un des plus beaux morceaux rock des années 2000. The Reason, bien sûr, sur Evasion, le morceau le plus connu hein, de ce groupe californien, le groupe Obastank, bien sûr. Principalement connu, disons-le, pour ce morceau, mais qui ont quand même enchaîné les succès. Ils ont sorti des albums avec une certaine régularité, juste là depuis 2018, ils se font un petit peu plus discrets. On va continuer sur Evasion, après avoir fait un point sur le temps avec Brice Charrier, ça sera avec Tayo Cruz ou encore Alex Warren.
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2: Encore plus chaud qu'hier, c'est déjà ce qu'il faut retenir de cet après-midi. Le thermomètre grimpe et dépasse les 30 degrés sur l'ensemble du territoire, que ce soit à Chartres, Dreux ou Rambouillet par exemple. Mais ça ne durera pas, dans le ciel peu de changements. Depuis ce matin, c'est dégagé avec très peu de nuages. Le vent souffle par contre, les rafales peuvent atteindre 60 km.
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Vous le savez, chez nous sur Evasion, les succès s'enchaînent. Voici Popo pour les intimes, Pauline. Lynn, de son nom d'artiste, hein, que vous adorez, qui attend impatiemment la fin du mois, hein, puisqu'elle va démarrer à la fin du mois de septembre une nouvelle tournée. Elle passera notamment par l'Olympia le 4 octobre. Il reste des places. Là voici.

0: Merci monsieur. 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Tiens, petite question avant de passer rapidos à la suite, c'est comment nous décrire? Qu'est-ce qu'on dirait? Bah, bonne musique, bonne humeur, toute la journée, plaisir. Voilà, je pense que c'est des petits adjectifs qui nous qualifient bien. Et quand on sait tout ça, on se dit pourquoi partir, franchement? Pourquoi tourner les boutons? On est tellement bien là tous ensemble. Avec la suite de Toujours Plus de Tube, après un point sur les bons plans emploi, vous croiserez notamment l'un des duos les plus surprenants de Gims. Ça sera après Temper City.
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2: Attrape, le groupe Elis recrute un opérateur de production en CDI. Le travail consiste à réceptionner et trier les articles textiles, alimenter les machines, contrôler les produits, puis conditionner les articles destinés aux clients. Le poste peut convenir à une personne motivée, rigoureuse et appréciant le travail en équipe. Alors si jamais vous êtes intéressé, vous pouvez vous rendre sur www.hellowork.com. À Rambouillet, plusieurs recrutements récents concernent la grande distribution, notamment des postes d'employés libre-service polyvalent et d'assistants de vente en drive. Le poste peut comprendre la mise en rayon, le rangement, le contrôle des produits, la préparation des commandes ou encore l'accueil des clients selon le magasin. Si jamais vous êtes intéressé par cette offre d'emploi, vous pouvez directement postuler en ligne. Pour ça, vous vous rendez sur carrefour.fr.
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0: on entend ça sur Evasion, on peut pas s'empêcher de repenser à cette belle histoire d'amour, hein. Ce film qui met en vedette Lady Gaga et Bradley Cooper. Alors tous les matins sur Evasion, c'est un peu pareil. C'est une belle histoire de complicité entre Emilie et Naël qui vous réveille de 5h à 9h30. Ils sont de bonne humeur, tous les deux, ils sont très rigolos surtout, donc parfait pour partir bosser avec le sourire. 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Dès maintenant, la météo de Brice et Shakira arrive juste après.
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2: Encore plus chaud qu'hier, c'est déjà ce qu'il faut retenir de cet après-midi. Le thermomètre grimpe et dépasse les 30 degrés sur l'ensemble du territoire, que ce soit à Chartres, Dreux ou Rambouillet par exemple. Mais ça ne durera pas dans le ciel. Peu de changements. Depuis ce matin, c'est dégagé avec très peu de nuages. Le vent souffle par contre. Les rafales peuvent atteindre 60 km/h.
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0: Un tube de la joie et ça changera jamais, même si on a un petit coup de mou là dans le milieu d'après-midi. Vous entendez ce morceau, bim, sourire jusqu'aux oreilles. Le pouvoir des tubes d'évasion, encore une fois. Bon justement, comment ça va cet après-midi? Bien, il vous manque rien? Si, oui, vous? Ok, je prends note et je m'en occupe. La musique à suivre après quelques idées sorties. Le groupe Kyo avec le Graal et Tame Impala sur Évasion.
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2: Découvrez Dreux pour les journées européennes du patrimoine. Ce samedi, le Beffroi propose une visite conférence à 11h et des visites libres de 14h à 19h. Le musée d'art et d'histoire propose deux conférences sur les fouilles archéologiques de la rue des Capucins de 14h30 à 17h ainsi qu'une exposition. Des photos sont exposées dans tous les centres patrimoniaux de la ville et des animations sont aussi à découvrir à l'église Saint-Pierre et la maison Maurice Violette. Découvrez aussi le travail des archéologues du département tout le week-end à l'écomusée des vignerons et artisans de Rouet. Et puis samedi, ne manquez pas la fête du village de Saint-Martin de Nigel. Nombreuses animations dès 10h avec manège pour enfants, baby-foot géant, tir à la carabine et j'en passe. Ball country animé par les Cherokees Dancers à 13h sur réservation. Concert d'alter écho à 20h45, puis retraite aux flambeaux et feux d'artifice. Buvette et restauration sur place à employer avec modération midi et soir.
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0: j'affirme rien, mais soyez là quand même parce que j'ai l'impression que dans quelques minutes, une nouvelle occasion pour vous de gagner la prime de rentrée. Tout de suite, on écoute Jérémy Frérot.
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1: Ah ah, et cette fois-ci, je vous ai prévenu, j'ai été sympa. Donc en principe, le texto est préparé. Évasion envoyé au 71036. Évasion au 71036. Dès que vous entendez ce signal retentir pour tenter de remporter une prime de rentrée, 1000 euros cash. Alors on dit prime de rentrée, bien sûr, hein, vous l'utilisez comme bon vous semble, hein, parce qu'avec 1000 euros, ça peut être des vacances, ça peut être des petits travaux à la maison, ça peut être des projets à faire avancer. Vous l'utilisez comme vous le souhaitez. Évasion au 71036. Bonne chance. Après la météo de Brice, Ed Sheeran avec Martin Garrix pour vous.
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3: Encore plus chaud qu'hier, c'est déjà ce qu'il faut retenir de cet après-midi. Le thermomètre grimpe et dépasse les 30 degrés sur l'ensemble du territoire, que ce soit à Chartres, Dreux ou Rambouillet par exemple. Mais ça ne durera pas. Dans le ciel, peu de changements. Depuis ce matin, c'est dégagé avec très peu de nuages. Le vent souffle par contre, les rafales peuvent atteindre 60 km/h.
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Et sur Evasion, là, tous ensemble, on crie, s'il vous plaît, on crie de joie. Bien sûr, car voici le groupe Maneskin. Ils vont faire leur retour ensemble sur scène après une longue pause. Alors, il n'y a pas de reformation officielle, c'est pour une occasion exceptionnelle. Mais ça fait quand même plaisir. En fait, c'est de First Time, toujours plus de tubes sur Evasion.

0: pas le moment de se dire au revoir. Et si, passez une belle fin de journée. Bon courage pour le boulot avant de vous laisser avec Simon qui arrive dès 16h sur Evasion. Dès que vous avez quelques minutes, hein, allez checker nos réseaux Facebook, Instagram, les pages Evasion. Avec encore des petites vidéos sympas mises en story ce matin de la part d'Emilie et de Naël. Vous allez beaucoup aimer. Voici Carole G et Alex Warren sur Evasion.
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0: Bienvenue sur Evasion, on termine la journée ensemble avec toujours plus de tubes. Je vous prépare Temper City et Naïka après toute l'actualité. Il est 16h.
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0: Vincent Frémaux, bonjour Vincent.
2: Bonjour Simon, bonjour à tous. Une piétonne de 26 ans renversée au péage de Longvilliers sur l'A10. Samedi vers 8h15, elle a été percutée sur le péage dans le sens Paris-Provins pour une raison encore indéterminée selon les secours. Grièvement blessée, la victime a été hospitalisée en urgence absolue au centre hospitalier Georges Pompidou à Paris. Une première peine de prison ferme dans le scandale du périscolaire parisien. Ce mardi, le tribunal correctionnel de Paris a condamné un ancien animateur à 5 ans de prison, dont un ferme sous bracelet électronique pour l'agression de 9 enfants. Interrogé ce matin au Sénat, l'ex-maire de Paris, Anne Hidalgo, a reconnu des failles et un échec collectif. Son successeur, Emmanuel Grégoire, est auditionné demain. La disparition de Catherine Ringer. La chanteuse emblématique d'Erita Mitsuko s'est éteinte la nuit dernière, emportée par un cancer foudroyant, indique un communiqué de ses enfants. Elle avait 68 ans et avait formé le duo d'Erita Mitsuko avec son mari Fred Chichin dans les années 80. Emmanuel Macron a salué son irrévérence. Les grands électeurs d'Eure-et-Loir, bientôt appelés aux urnes pour les sénatoriales. Tous les 3 ans, la moitié de la Chambre haute est renouvelée par un vote des députés, sénateurs et autres élus régionaux, départementaux ou municipaux. L'autre moitié le sera 3 ans plus tard. 3 sièges sont à pourvoir en Eure-et-Loir pour ces sénatoriales 2026. Le scrutin se tiendra le 27 septembre. Selon le dernier Observatoire national des services publics d'eau et d'assainissement sur l'année 2024, chaque Français va faire couler en moyenne 82 mètres cubes de ses robinets en consommation domestique. C'est un peu moins dans les Yvelines, entre 50 et 60 mètres cubes par habitant, nettement moins en Eure-et-Loir, 30 à 50 mètres cubes. Ils sont utilisés à environ 40% pour les bains et douches, suivi des WC 20%, puis du linge 12%. Abonné des lignes J et L du Transilien, vous pouvez demander dès aujourd'hui un remboursement exceptionnel. Après les fortes perturbations subies au printemps et au début de l'été, l'équivalent d'un mois de forfait Navigo, c'est-à-dire jusqu'à 90,80€ pour les usagers de la J, la moitié pour ceux de la L, la demande devra être effectuée sur la plateforme d'Île-de-France Mobilité. Côté météo, de belles éclaircies sont au programme de la matinée demain, sauf à Oullins, survolé par des nuages de faibles averses. Il fera 16 degrés, 17 de maximale à Dreux. Les éclaircies se maintiendront en Eure-et-Loir et autour de Rambouillet et Saint-Arnoult en Yvelines dans l'après-midi. Des nuages de faibles averses s'étendront toutefois de Houdan à Versailles. Il fera 21 degrés, prévoyez 20 de minimale à Élancourt et Dreux. Belle journée sur Evasion.
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0: Merci de terminer votre journée avec Évasion et toujours plus de tubes. C'était Naïka.
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0: 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En attendant vos SMS, les tubes reviennent sur Évasion avec Teddy Swims très vite.
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0: Benji avec Claudio Capeo sur Evasion, et Claudio Capeo qui se produira en concert au Zénith de Paris. Ce sera en janvier prochain. On poursuit l'après-midi, ce mardi après-midi, ensemble avec David Guetta juste après un point sur La Couleur du Ciel.
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0: Un temps partagé entre éclaircies et nuages. C'est le programme météo pour demain dans la région. Au niveau des températures, on prévoit le matin 11 degrés à Rambouillet, 12 à Ablis et Dreux. Pas de changement l'après-midi, toujours ce ciel alternant entre soleil et moments plus nuageux. Le thermomètre indiquera au meilleur de la journée environ 21 degrés à Tremblay-les-Villages et Chartres. Il fera 22 à Maintenon et 23 degrés au maximum à Saint-Arnoult-en-Yvelines.
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0: bonne fin d'après-midi sur Évasion avec Miles Smith et Naya Lauren.
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0: 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Shakira et Slimane également se préparent. Ils arrivent avant le rappel de l'actu à 17h et puis ce sera juste après les bons plans sortis sur Évasion.
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2: Foire à tout à Serville ce dimanche. L'entente servilloise vous convie à sa traditionnelle foire à tout de 8h à 18h. Jusqu'à 200 exposants particuliers et professionnels seront présents sur le stade de football de la commune. L'accès est bien évidemment gratuit et vous retrouverez sur place des options de restauration ainsi qu'une buvette. L'abus d'alcool est dangereux pour la santé. Et puis pour les journées européennes du patrimoine, profitez d'une conférence sur le canal Louis XIV à Maintenon. Vous en apprendrez aussi plus sur l'aqueduc de Maintenon en compagnie de Dominique Jagu et Hervé Galpi, membre du comité archéologique d'Eure-et-Loire. Venez découvrir en détail l'un des plus grands chantiers du règne de Louis XIV. Rendez-vous gratuitement ce vendredi à 18h à l'Orangerie du Château. Réservation conseillée auprès du Centre culturel. Poursuivez l'expérience jusqu'à dimanche avec l'exposition Maintenon au fil des années. Nombreux artistes y offrent leur vision du patrimoine maintenonnais de 10h à 18h.
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33: C'est un extrait de Tibbs, Mac de Mero, Zagata, Take Me Away sur Évasion. 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
2: Il est 17h sur Evasion, passez une très bonne fin de journée avec nous. L'info c'est tout de suite, avant de retrouver toujours plus de tubes avec Tame Impala et Taylor Swift.
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2: Vincent Frémaux, bonjour Vincent.
5: Bonjour Simon, bonjour à tous. Une piétonne de 26 ans renversée au péage de Longvilliers sur l'A10. Samedi vers 8h15, elle a été percutée sur le péage dans le sens Paris-Provins pour une raison encore indéterminée selon les secours. Grièvement blessée, la victime a été hospitalisée en urgence absolue au centre hospitalier Georges Pompidou à Paris. Une première peine de prison ferme dans le scandale du périscolaire parisien. Ce mardi, le tribunal correctionnel de Paris a condamné un ancien animateur à 5 ans de prison, dont un ferme sous bracelet électronique pour l'agression de 9 enfants. Interrogé ce matin au Sénat, l'ex-maire de Paris, Anne Hidalgo, a reconnu des failles et un échec collectif. Son successeur, Emmanuel Grégoire, est auditionné demain. La disparition de Catherine Ringer. La chanteuse emblématique d'Erita Mitsuko s'est éteinte la nuit dernière, emportée par un cancer foudroyant, indique un communiqué de ses enfants. Elle avait 68 ans et avait formé le duo d'Erita Mitsuko avec son mari Fred Chichin dans les années 80. Emmanuel Macron a salué son irrévérence. Les grands électeurs d'Eure-et-Loire, bientôt appelés aux urnes pour les sénatoriales. Tous les 3 ans, la moitié de la Chambre haute est renouvelée par un vote des députés, sénateurs et autres élus régionaux, départementaux ou municipaux. L'autre moitié le sera 3 ans plus tard. 3 sièges sont à pourvoir en Eure-et-Loire pour ces sénatoriales 2026. Le scrutin se tiendra le 27 septembre. Selon le dernier Observatoire national des services publics d'eau et d'assainissement sur l'année 2024, chaque Français va faire couler en moyenne 82 mètres cubes de ses robinets en consommation domestique. C'est un peu moins dans les Yvelines, entre 50 et 60 mètres cubes par habitant, nettement moins en Eure-et-Loire, 30 à 50 mètres cubes. Ils sont utilisés à environ 40% pour les bains et douches, suivi des WC 20%, puis du linge 12%. Abonné des lignes J et L du Transilien, vous pouvez demander dès aujourd'hui un remboursement exceptionnel. Après les fortes perturbations subies au printemps et au début de l'été, l'équivalent d'un mois de forfait Navigo, c'est-à-dire jusqu'à 90,80 euros pour les usagers de la J, la moitié pour ceux de la L, la demande devra être effectuée sur la plateforme d'Île-de-France Mobilité. Côté météo, de belles éclaircies sont au programme de la matinée demain, sauf à Oullins, survolé par des nuages de faibles averses. Il fera 16 degrés, 17 de maximale à Dreux. Les éclaircies se maintiendront en Eure-et-Loire et autour de Rambouillet et Saint-Arnoult en Yvelines dans l'après-midi. Des nuages de faibles averses s'étendront toutefois de Houdan à Versailles. Il fera 21 degrés, prévoyez 20 de minimale à Élancourt et Dreux. Belle journée sur Evasion.
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0: termine la journée ensemble sur Evasion avec Jérémy Frérot à suivre.
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0: 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Pour vous inscrire, eh bien c'est par SMS que ça se passe. 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Quel groupe britannique est composé notamment de Liam et Noel Gallagher? Ça c'est la question du jour, est-ce que c'est Oasis ou Coldplay selon vous? Quel groupe britannique est composé entre autres de Liam et Noel Gallagher, Oasis ou Coldplay? 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
31: Écoutez, c'est un extrait de Riviera. 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

0: Excellente fin de journée avec Évasion. Un point sur la météo maintenant, avant de retrouver toujours plus de tubes avec le nouveau titre de Joseph Kamel et Julien Doré. Il y aura aussi les Cat's Eye sur Évasion.
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0: Un temps partagé entre éclaircies et nuages, c'est le programme météo pour demain dans la région. Au niveau des températures, on prévoit le matin 11 degrés à Rambouillet, 12 à Ablis et Dreux. Pas de changement l'après-midi, toujours ce ciel alternant entre soleil et moments plus nuageux. Le thermomètre indiquera au meilleur de la journée environ 21 degrés à Tremblay-les-Villages et Chartres. Il fera 22 à Maintenon et 23 degrés au maximum à Saint-Arnoult-en-Yvelines.
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0: Ed Sheeran et Martin Garrix sur Évasion.
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0: Évasion vous invite au Futuroscope cette semaine avec vos entrées à gagner dans la question du drive. Et c'est Audrey qui joue avec nous aujourd'hui. Salut Audrey.
3: Salut.
0: Comment ça va?
3: Ça va et toi?
0: Mais ça va super Audrey qui nous appelle de Crèvecœur-le-Grand. La journée s'est bien passée?
3: Oui, très bien.
0: Profitez un petit peu du soleil quand même.
3: Oh oui, il a fait beau. Hein.
0: Bah oui, c'est vrai qu'il a fait super beau. Faut en profiter. Hein, ouais, ça, il va faire un peu moins super. Chaud à partir de demain, apparemment. Bon, Audrey,
3: oui,
0: qui est maman au foyer, hein, c'est ça?
3: Oui, c'est ça.
0: Il y en a combien à la maison?
3: Il y en a 4.
0: 4? Ah, il y a pas mal de boulot alors, je pense.
3: Oui.
0: C'est clair. Bon, Audrey, peut-être pour toi, ces entrées pour le Futuroscope, il faut me donner la bonne réponse à la question du jour. On recherche le nom de ce groupe britannique composé notamment de Liam et Noel Gallagher. Est-ce que c'est Oasis ou Coldplay selon toi?
3: Oasis.
0: Oasis, c'est la bonne réponse, bravo Audrey.
3: Ouais, super, merci beaucoup.
0: Yes, et Oasis qui jouera d'ailleurs au Stade de France, hein. Ça a été annoncé il y a quelques heures, vendredi 23, samedi 24 juillet 2027. Et grâce à cette bonne réponse, Audrey, eh bien, tu gagnes tes entrées pour le Futuroscope. Comme ça, tu vas pouvoir profiter en famille, c'est cool.
3: Eh bien, merci beaucoup, c'est super, merci beaucoup à toute l'équipe.
0: Avec grand plaisir, profite bien au Futuroscope et on te souhaite une bonne fin de journée. À bientôt Audrey.
3: Merci, à bientôt, merci encore.
0: Corneille et Vita pour le retour des tubes avec Ensemble sur Évasion et puis Linkin Park aussi que je vois arriver avant 18h.
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0: Merci d'avoir choisi Évasion pour vous accompagner ce mardi soir. Alex, Warren et Angèle en préparation. Mais d'abord, voici toute l'actu. Il est 18h.
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0: Vincent Frémaux, bonsoir Vincent.
2: Bonsoir Simon, bonsoir à tous. Une piétonne de 26 ans renversée au péage de Longvilliers sur l'A10. Samedi vers 8h15, elle a été percutée sur le péage dans le sens Paris-Provins pour une raison encore indéterminée selon les secours. Grièvement blessée, la victime a été hospitalisée en urgence absolue au centre hospitalier Georges Pompidou à Paris. Après la grève, deux inspecteurs missionnés pour accompagner les Réa de Mainvilliers. La majorité des personnels de l'établissement régional d'enseignement adapté François Truffaut avait rejoint le mouvement social du 8 septembre, rejoint par des parents. Il déplorait un climat de défiance vis-à-vis de la directrice. Après un audit, le directeur académique d'Eure-et-Loir missionne deux inspecteurs pour accompagner l'établissement. Les personnels réclament toujours un changement de direction. Sébastien Lecornu veut faire voter 2,6 milliards d'euros pour la protection de l'enfance et 1,5 milliard pour la lutte contre les violences sexuelles et sexistes dans les budgets de l'État et de la Sécurité sociale. Parallèlement, le Premier ministre a demandé un effort supplémentaire à tous les ministères, dont les arbitrages de dépenses vont être réduits sauf pour la Défense. Il espère gagner des marges de manœuvre dans la négociation du budget. La France, championne d'Europe des dividendes versés aux actionnaires. Les principales sociétés cotées en bourse en France ont distribué 61 milliards d'euros, plaçant le pays en tête des versements de dividendes en Europe au deuxième trimestre. La France n'est devancée que par les États-Unis au niveau mondial. L'ouverture du cinéma de Rambouillet repoussée au dernier moment. Il devait ouvrir ses portes ce 16 septembre, mais les cinéphiles du secteur devront prendre leur mal en patience. Une visite de la commission de sécurité du 11 septembre a émis un avis négatif en raison des éléments de chantier qui traînent encore aux abords du Ciné-Paradis. Une ouverture est envisagée pour le 30 septembre, le temps des dernières finitions et de nettoyer le chantier. Les grands électeurs d'Eure-et-Loir, bientôt appelés aux urnes pour les sénatoriales. Tous les 3 ans, la moitié de la Chambre haute est renouvelée par un vote des députés, sénateurs et autres élus régionaux, départementaux ou municipaux. L'autre moitié le sera 3 ans plus tard. 3 sièges sont à pourvoir en Eure-et-Loir pour ces sénatoriales 2026. Le scrutin se tiendra le 27 septembre. De belles éclaircies sont au programme de la matinée demain, sauf à Oullins, survolé par des nuages de faibles averses. Il fera 16 degrés, 17 de maximale à Dreux. Les éclaircies se maintiendront en Eure-et-Loir et autour de Rambouillet et Saint-Arnoult-en-Yvelines dans l'après-midi. Des nuages de faibles averses s'étendront toutefois de Houdan à Versailles. Il fera 21 degrés, prévoyez 20 de minimale dans les secteurs d'Elancourt et Dreux.
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0: San Francisco avec Sound of Legends sur Evasion. Et tous les matins, c'est Émilie et Naël qui vous accompagnent pour votre petit déjeuner entre 5h et 9h30, le grand réveil. Et tous les jours, on souhaite un joyeux anniversaire à vos proches. Si votre maman, votre frère, votre cousine fête bientôt leur anniversaire, remplissez le formulaire sur evasionfm.com. On continue la soirée ensemble avec Temper City sur Evasion.
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0: vous accompagner peut-être sur la route du retour après le boulot. Passez une bonne soirée. On va écouter Bruno Mars et Teddy Swims juste après un point météo.
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0: Un temps partagé entre éclaircies et nuages. C'est le programme météo pour demain dans la région. Au niveau des températures, on prévoit le matin 11 degrés à Rambouillet, 12 à Ablis et Dreux. Pas de changement l'après-midi, toujours ce ciel alternant entre soleil et moments plus nuageux. Le thermomètre indiquera au meilleur de la journée environ 21 degrés à Tremblay-les-Villages et Chartres. Il fera 22 à Maintenon et 23 degrés au maximum à Saint-Arnoult-en-Yvelines.
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0: 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Avec Kid Laroi et Justin Bieber.
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0: 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Damien de David se prépare. Il nous rejoint très vite avant le rappel de l'actu à 19h.
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1: Vincent Frémaux, bonsoir Vincent.
2: Bonsoir Simon, bonsoir à tous. Une piétonne de 26 ans renversée au péage de Longvilliers sur l'A10. Samedi vers 8h15, elle a été percutée sur le péage dans le sens Paris-Provins pour une raison encore indéterminée selon les secours. Grièvement blessée, la victime a été hospitalisée en urgence absolue au centre hospitalier Georges Pompidou à Paris. Après la grève, deux inspecteurs missionnés pour accompagner les Réa de Mainvilliers. La majorité des personnels de l'établissement régional d'enseignement adapté François Truffaut avait rejoint le mouvement social du 8 septembre, rejoint par des parents. Il déplorait un climat de défiance vis-à-vis de la directrice. Après un audit, le directeur académique d'Eure-et-Loir missionne deux inspecteurs pour accompagner l'établissement. Les personnels réclament toujours un changement de direction. Sébastien Lecornu veut faire voter 2,6 milliards d'euros pour la protection de l'enfance et 1,5 milliard pour la lutte contre les violences sexuelles et sexistes dans les budgets de l'État et de la Sécurité sociale. Parallèlement, le Premier ministre a demandé un effort supplémentaire à tous les ministères, dont les arbitrages de dépenses vont être réduits sauf pour la Défense. Il espère gagner des marges de manœuvre dans la négociation du budget. La France, championne d'Europe des dividendes versés aux actionnaires. Les principales sociétés cotées en bourse en France ont distribué 61 milliards d'euros, plaçant le pays en tête des versements de dividendes en Europe au deuxième trimestre. La France n'est devancée que par les États-Unis au niveau mondial. L'ouverture du cinéma de Rambouillet repoussée au dernier moment. Il devait ouvrir ses portes ce 16 septembre, mais les cinéphiles du secteur devront prendre leur mal en patience. Une visite de la commission de sécurité du 11 septembre a émis un avis négatif en raison des éléments de chantier qui traînent encore aux abords du Ciné-Paradis. Une ouverture est envisagée pour le 30 septembre, le temps des dernières finitions et de nettoyer le chantier. Les grands électeurs d'Eure-et-Loir, bientôt appelés aux urnes pour les sénatoriales. Tous les 3 ans, la moitié de la Chambre haute est renouvelée par un vote des députés, sénateurs et autres élus régionaux, départementaux ou municipaux. L'autre moitié le sera 3 ans plus tard. 3 sièges sont à pourvoir en Eure-et-Loir pour ces sénatoriales 2026. Le scrutin se tiendra le 27 septembre. De belles éclaircies sont au programme de la matinée demain, sauf à Oullins, survolé par des nuages de faibles averses. Il fera 16 degrés, 17 de maximale à Dreux. Les éclaircies se maintiendront en Eure-et-Loir et autour de Rambouillet et Saint-Arnoult-en-Yvelines dans l'après-midi. Des nuages de faibles averses s'étendront toutefois de Houdan à Versailles. Il fera 21 degrés, prévoyez 20 de minimale dans les secteurs d'Élancourt et Dreux.
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1: Vous allez sur évasionfm.com, vous remplissez le formulaire et tous les soirs à 19h, on diffuse la chanson que vous avez choisie. Et ce soir, c'est Thomas qui veut écouter Alizée, la chanteuse qui a marqué le début des années 2000 avec son tube Moi Lolita. Voici Alizée sur Évasion.
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0: Bonne soirée sur Évasion avec James Blunt.
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0: 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Rendez-vous dans le Grand Réveil entre 5h et 9h30 avec Émilie et Naël. Vous tentez votre chance aux 10 secondes chrono. Vous repartez avec 300 euros dans la poche pour vous inscrire. Ça se passe sur evasionfm.com. Tame Impala pour la suite. On va écouter Dracula. Passez une bonne soirée avec toujours plus de tubes sur Évasion.
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0: soirée continue sur Évasion avec la météo et puis Angèle à suivre. Angèle qui va sortir son nouvel album dans quasi un mois. Rendez-vous le 16 octobre pour découvrir Instinct.
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0: Un temps partagé entre éclaircies et nuages. C'est le programme météo pour demain dans la région. Au niveau des températures, on prévoit le matin 11 degrés à Rambouillet, 12 à Ablis et Dreux. Pas de changement l'après-midi, toujours ce ciel alternant entre soleil et moments plus nuageux. Le thermomètre indiquera au meilleur de la journée environ 21 degrés à Tremblay-les-Villages et Chartres. Il fera 22 à Maintenon et 23 degrés au maximum à Saint-Arnoult-en-Yvelines.
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0: C'était Jérémy Frérot sur Évasion.
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0: Joe et Taylor Swift nous rejoignent tout de suite pour continuer ce mardi soir avec toujours plus de tubes sur Évasion. Et puis c'est Anthony qui vous accompagne en pleine forme dès 20h. Je vous souhaite une excellente soirée, profitez bien, on se retrouve demain. Et puis soyez là demain entre 16h et 20h pour à nouveau tenter votre chance à la question du drive et peut-être gagner vos invitations pour le Futuroscope.
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2: Découvrez Dreux pour les Journées Européennes du Patrimoine. Ce samedi, le Beffroi propose une visite conférence à 11h et des visites libres de 14h à 19h. Le Musée d'Art et d'Histoire propose deux conférences sur les fouilles archéologiques de la rue des Capucins de 14h30 à 17h ainsi qu'une exposition. Des photos sont exposées dans tous les centres patrimoniaux de la ville et des animations sont aussi à découvrir à l'église Saint-Pierre et la maison Maurice Violette. Découvrez aussi le travail des archéologues du département tout le week-end à l'écomusée des vignerons et artisans de Rouet. Et puis samedi, ne manquez pas la fête du village de Saint-Martin de Nigel. Nombreuses animations dès 10h avec manège pour enfants, baby-foot géant, tir à la carabine et j'en passe. Ball country animé par les Cherokees Dancers à 13h sur réservation. Concert d'alter écho à 20h45, puis retraite au flambeau et feu d'artifice. Buvette et restauration sur place à employer avec modération midi et soir.
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0: rester comme ça toute la journée, hein, sur Évasion, vos tubes préférés avec Medcom à l'instant.
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0: Allez, on rentre à la maison ensemble, hein, pour vous qui quittez tard le boulot, on vous accompagne peut-être encore dans les embouteillages. En tout cas, je suis ravi de vous retrouver. On va se détendre, on va vous accompagner jusqu'à 22h avec la possibilité, encore une fois tout à l'heure, de gagner 1000 euros. On va jouer avant 22h pour la prime de rentrée. Les offres d'emploi de votre région maintenant et Alex Warren pour lancer une demi-heure en non-stop, c'est tout de suite sur Évasion.
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4: La direction des services départementaux de l'éducation nationale des Yvelines recherche un agent d'accueil et d'information à Guyancourt. Il s'agit d'un CDD d'un mois à temps complet. La personne devra accueillir le public, répondre aux demandes, renseigner les usagers et les orienter vers les bons interlocuteurs. Vous pouvez téléphoner au 01 39 23 60 00 si jamais cette offre vous intéresse. À Rambouillet, Aldi recherche un employé commercial en CDI à temps partiel. Le poste est polyvalent, tenue de caisse, mise en rayon, contrôle de la fraîcheur des produits, inventaire et cuisson du pain font notamment partie des missions. Si jamais vous avez un niveau BEP, CAP ou même un niveau bac, vous pouvez très bien postuler à cette offre d'emploi. Pour ça, rien de plus simple, vous pouvez postuler en ligne en vous rendant directement sur hellowork.fr.
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belle soirée avec Louane. On était beau sur Évasion partout sur la région. Louane qui sortira un nouvel album intitulé Wet Shoe. Ouais, Wet Shoe, ce sera le 27 novembre prochain. Naika maintenant. 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

0: 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Voilà, Tampere City, c'est pour la suite.
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2: Une foire à tout à Serville ce dimanche. L'entente servilloise vous convie à sa traditionnelle foire à tout de 8h à 18h. Jusqu'à 200 exposants particuliers et professionnels seront présents sur le stade de football de la commune. L'accès est bien évidemment gratuit et vous retrouverez sur place des options de restauration ainsi qu'une buvette. L'abus d'alcool est dangereux pour la santé. Et puis pour les journées européennes du patrimoine, profitez d'une conférence sur le canal Louis XIV à Maintenon. Vous en apprendrez aussi plus sur l'aqueduc de Maintenon en compagnie de Dominique Jagu et Hervé Galpi, membre du comité archéologique d'Eure-et-Loire. Venez découvrir en détail l'un des plus grands chantiers du règne de Louis XIV. Rendez-vous gratuitement ce vendredi à 18h à l'Orangerie du Château. Réservation conseillée auprès du Centre culturel. Poursuivez l'expérience jusqu'à dimanche avec l'exposition Maintenon au fil des années. Nombreux artistes y offrent leur vision du patrimoine maintenonnais de 10h à 18h.
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0: merci d'être chez nous en ce mardi soir à Soir Évasion partout sur la région avec Redbone à l'instant.
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0: 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Vous jouez l'après-midi, et bien la question du drive avec Simon à 16h10 et 17h10. Soyez là demain. 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Shakira avec Dai Dai. Et puis dans les prochaines minutes, on va jouer pour la prime de rentrée. Tout de suite, c'est les offres d'emploi de votre région.
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3: Attrape, la société Transport Toussaint recrute un magasinier en CDI avec une rémunération annoncée entre 2100 et 2400 euros brut par mois. Les missions comprennent la réception et le contrôle des marchandises, le chargement et déchargement des camions, la préparation des documents de transport et la gestion des stocks. Si jamais vous êtes disponible et intéressé, surtout, vous pouvez appeler le 01 34 84 69 99. À Guyancourt, on recherche un agent d'accueil pour une structure vétérinaire en CDD. La personne sera chargée de l'accueil physique et téléphonique, de la gestion des rendez-vous vétérinaires et des encaissements. Si jamais vous êtes intéressé par cette offre d'emploi, vous pouvez dès à présent envoyer un mail à recrutement@univ.fr avec votre CV et lettre de motivation.
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0: soirée avec Évasion et Robin Schulz.
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0: 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La suite avec Taylor Swift.

0: Bruno Mars en ce mardi soir sur Évasion à Just Mize. Ça va rester, quand on fera les comptes à la fin de l'année, ça va rester comme un des plus gros tubes de cette année, hein, Bruno Mars. C'est là-dessus que je vais vous laisser en tout cas pour ce soir. Je vous retrouverai demain. Et puis demain matin pour vous sortir du lit dès 5h. C'est le grand réveil avec Émilie et Naël et la possibilité de gagner 300€ en jouant avec eux. 10 secondes chrono.
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2: Découvrez Dreux pour les journées européennes du patrimoine. Ce samedi, le Beffroi propose une visite conférence à 11h et des visites libres de 14h à 19h. Le musée d'art et d'histoire propose deux conférences sur les fouilles archéologiques de la rue des Capucins de 14h30 à 17h ainsi qu'une exposition. Des photos sont exposées dans tous les centres patrimoniaux de la ville et des animations sont aussi à découvrir à l'église Saint-Pierre et la maison Maurice Violette. Découvrez aussi le travail des archéologues du département tout le week-end à l'écomusée des vignerons et artisans de Rouet. Et puis samedi, ne manquez pas la fête du village de Saint-Martin de Nigel. Nombreuses animations dès 10h avec manège pour enfants, baby-foot géant, tir à la carabine et j'en passe. Ball country animé par les Cherokees Dancers à 13h sur réservation. Concert d'alter écho à 20h45, puis retraite au flambeau et feu d'artifice. Buvette et restauration sur place, employés avec modération midi et soir.
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